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1: 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Et bien en anglais, donc tu te remets à Aino.
0: Aino. Moi, il n'y a rien. Ah, bien bon, le que Mingi aussi, hein, là, à Doula, 1988, l'année de aussi, dans Baguette, Douala, et après le Ninga Mingi, dans les États-Unis, et le que Vivre Kale, ça, à Karel, même, on a reçu mon gâti sur l'histoire 2010, là. Mais est-ce que l'histoire 2010, là, il y a un temps, mon maîtrisé bien, ou alors mon gagangou, là, mon wara bien, ou bien l'histoire d'antre, pourquoi m'en choisir, là, déjà aussi?
1: Bon, bien, maîtrisé bien, mais bon, en fait, à Badoumbi, avant bien, en fait.
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0: pour Cindy, la Déborah, Athéna ici. Bon, il y a les petits bâtards, mais sachez, là, c'est mon appétit du service aussi. Mélix, voilà, mais ils sont trafiqués aussi. Peut-être le mot anglais, message chrétien, bien sûr. Ok, mon père, expliquez que t'es.
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0: Bon, tellement que d'après Guy Rémi et que ma compagnie histoire est gay.

0: Pardonnez-moi, Kembe, moi, j'en consomme si bon. Thierry, on s'en là. Le bac, il est là en 1951. 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

0: 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Pourquoi m'en choisir?
1: Bon, parce que d'abord, un mini talent pur, sous filtre à pas comprendre. Un bête art, faut quand même ça. Ça fait ça me dédicace à le quoi. Ça me dédicace à le tranquille.
0: Ah, t'es un ami d'après. Apparemment, mon côté, le grand débat, il y a bien un nouveau talent là sur moi.
1: Direct.
0: Bon, t'es un ami d'après, Irena qui est maman. Guy Rémi, il petit maman, je connais.
2: Ouais, allô maman?
3: Oui, mon fils, comment tu vas?
2: Il est bien, je tapais au direct du studio là.
3: Ah ouais, qu'est-ce que tu as à faire en bas?
2: J'ai des tas de trucs à te dire. Je vais les résumer tous sur ensemble.
3: Ok, je t'écoute.
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0: 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Eh, bien ça gasse, qu'est-ce que, ah, est-ce qu'elle a dawa? Ah, bien dans ce qui a pris ça, on voit que là, c'est la gaba gigi, hein? 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

Auditeurs de Radio de Kiloka, bonjour et bienvenue dans cette tranche dite la matinale de votre radio. Nous sommes jeudi 18 juin, nous sommes au 169e jour, 196 restants et 25e semaine. Gémeaux, reste le signe du mois, les Lions se sont en fête. Et joyeux anniversaire aux natifs du jour. Nous pensons au capitaine Hugues Douté Saint-Faux depuis Bima qui a un an aujourd'hui. Joyeux anniversaire à vous. Joyeux anniversaire également à Madame Soulo Merveille Major. Qui a aussi un an, on n'oublie pas l'hiver. La terre ne ment pas, c'est notre adage du jour. Cela veut dire tout simplement la qualité de notre alimentation dépend de la santé de nos sols et de notre environnement. Respecter la nature, c'est garantir une production alimentaire saine et durable. Aujourd'hui, c'est la journée de la gastronomie durable sur les 100.9 FM Radio de Kiloka. On va démarrer avec de la musique, les chroniques et les journaux aussi. On attend de Saint-Stéphane Ngombe Contrôle. La partie information, partie c'est Lazare Banga, veille à la technique. Moi, je suis Christian Edemango pour vous accompagner dans cette matinale info. 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
1: Oui,
0: bon. Tonya.
1: Pas d'abord.
0: Bimbo ka ça va.
1: Et bimbo tu.
0: La sola sentiment et bimbo nzo. 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
1: Au fait, je suis
0: maçon. Ah, là, il est maçon. Dans la présence, Beta la Guinanga, quand même, son goût pique, quand même, il y a un peu ok. Johnny, bon, Johnny, l'angoisse là, son à la cama, Johnny.

0: Ange Félix, Samy Barala, Tosuma.
1: Merci, Tata Ikoué Barala.
0: Tonya.
1: Yapa.
0: Ça va?
1: Ça va bien.
0: Garangba Koka, toi.
1: Garangba Kola, on va aller derrière Garangba, on a un petit peu de boulot.
0: Allez, Sarah Bouloti.
1: Il fallait du Tambara Kangoya.
0: Ah, il fallait Kangoya là.
1: Voilà.
0: Na Kangoya, on se bête en gros, Burukolo, Yurlo, Yurunga.
1: Ah, mais il y a un peu de boulot, le Yuruka Pendre, mais le Yuruka Pendre, le Yuruka Pendre.
0: Ok. Ok. Johnny Makan, Johnny Langotula, Sunakama.
1: Merci, Tonton.
0: Merci.

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Ah, ça ça la tien. Chantier tien. Ah, la tienne, maçon et compagnon. Ah, quand même, ça va, non? Ok, t'es naïf d'après. Bon, à présent, sous la sauce, à la sac, pour cela, n'a pas de soupe la grande. Ah, là, est sûr. Ok, je n'ai pas bon, je n'ai pas de soupe à la cama. Ok, merci.

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0: Merci Tonya.
1: Allô.
0: Oui Tonya.
1: Et d'accord tonton.
0: La ngozinga njoni.
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0: Ça quoi tiens?
1: J'ai choisi ce pays là.
0: Ah ah kata fupiri.
1: Oui.
0: Et puis quand même à marcher.
1: À marcher quand même c'était la gâche d'apan.
0: Mais pardon ça pour une école à Kangaso. Ah il faut la faire après.
1: Oh, il fait la paix.
0: Il fait Kanika ou qu'elle est timbi. Ah bon?
1: Oui.
0: Donc il n'a qu'à ton soin. Hein?
1: Il n'a qu'à ton soin.
0: Ok, merci ma. L'angot la soya pour Kama. Merci. Notre manque à deux fois, payez-moi à Kandé trop.

0: Donc fidèle auditrice Sinda Kucha Sangwa Ganga, tout ça, maman Viviane Hibarala Kama.
1: Dans la monde du maître Christiane de Mango, mère mondiale, la mère mondiale.
0: Mère mondiale, ton nez. Ah, la monde journal, on doit depuis bien y avoir tout au ticondo. Vraiment, tant en Awal Tibé Afrique, à quoi Nawa Bé Afrique, à quoi ça, toi, on a se capé en depuis. Hein. Nanda prend des mimes de moto, c'est un des cas aussi. Parce que
1: je suis déjà dans le monde.
0: Je vais me faire un peu de temps. Merci.

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0: Bonjour jeune fille.
1: Bonjour.
0: Comment tu vas?
1: Je vais bien.
0: D'accord, tu es très bien habillée. Hein? Tu as une jolie veste.
1: Oui, merci.
0: Tu t'appelles comment?
1: Je m'appelle Gunman Kevin Adora Devani Gunman.
0: Tu as beaucoup de prénoms. Hein? Je prends lequel?
1: Vous prenez Adora.
0: Ça veut dire que c'est Adora que tu préfères.
1: Oui.
0: À la maison, on t'appelle Adora aussi.
1: Oui.
0: D'accord. Adora, tu as quel âge?
1: J'ai 6 ans.
0: Ok, ça veut dire que tu es en quelle classe?
1: Classe de CI.
0: D'accord. Et tu fréquentes de quelle école tu connais?
1: Oui, c'est l'école Djapou.
0: Djapou, là, c'est dans quel quartier? Tu connais?
1: Je connais le quartier.
0: C'est quel quartier?
1: C'est le quartier Galabadatoua.
0: Ah bon?
1: Oui.
0: Ah, c'est bien ça. Et qui t'emmène le matin à l'école?
1: C'est maman.
0: D'accord, et c'est elle qui va te chercher aussi à la fin de l'heure?
1: Oui.
0: D'accord. Ils s'appellent comment, papa et maman?
1: Papa s'appelle Delphine Goulman. Et maman s'appelle Vanessa Ngayassé.
0: Adora, tu as failli oublier le nom de maman.
1: Oui.
0: D'accord, à la maison. Tu es l'unique fille et enfant aussi ou bien? Tu as un frère ou une sœur aussi?
1: J'ai une sœur, c'est petite sœur.
0: Donc c'est toi la grande sœur?
1: Oui.
0: Elle t'appelle Yaya?
1: Oui.
0: Ou alors elle est encore tout bébé?
1: Non, elle n'est pas tout bébé. Elle a 2 ans.
0: Ah, d'accord, c'est bien ça. Alors dis, Adora, quand tu seras grande comme maman, qu'est-ce que tu aimerais bien devenir ou faire dans la vie?
1: Je veux devenir une docteure.
0: C'est vrai ça?
1: Oui.
0: Ah, tu sais que pour ça, il faut beaucoup étudier, hein, d'accord?
1: Oui.
0: Tu l'as déjà dit à papa ou à maman?
1: J'ai déjà dit à maman.
0: Et qu'est-ce qu'elle a dit, maman?
1: Elle a dit, quand je deviens docteur, là, je veux la soigner.
0: C'est très bien ça. Et une couleur préférée, tu en as?
1: Oui.
0: C'est quoi?
1: C'est la couleur rose.
0: La couleur rose?
1: Oui.
0: D'accord, c'est très bien ça. Et un plat préféré? Il y a une nourriture, un repas que tu aimes trop aussi?
1: Oui, fait de manioc.
0: Tu aimes trop le ngunja?
1: Oui.
0: Avec de la viande ou bien le poisson?
1: De la viande.
0: D'accord, c'est bien ça. Adora, bientôt les grandes vacances, n'est-ce pas?
1: Oui.
0: Tu es contente ou bien?
1: Je suis contente.
0: Tes amis ne vont pas te manquer?
1: Non.
0: C'est vrai ça?
1: Oui.
0: D'accord, tu as autre chose à nous partager ou c'est tout?
1: C'est fini.
0: C'est fini, tu n'as plus rien à nous dire?
1: Oui.
0: D'accord. Bon, bah, on te remercie, Adora, de nous avoir partagé ton petit monde et on te souhaite de passer une très belle journée.
1: Oui, merci.
0: Au revoir, Adora.
1: Au revoir.
0: Au revoir à vous, mes petits compagnons. C'était la petite Keren Adora Ngoulman. Elle a 6 ans, en classe de CIU. Elle fréquente l'école Ndiapo. On se donne rendez-vous demain pour un autre numéro.

Bala, Johnny Draina, tu prendrais mon son coach, l'ONU, tu es Rina, qui believe me. I don't know. Je n'ai pas compris pourquoi tu ne m'as pas béni, Seigneur. Moi, je te demande tout simplement la question que je te demande. 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C'est ce qu'il est en train de nous dire dans cette chanson. Quelque part, c'est une chanson de motivation aussi. Cette chanson totalise déjà 34 millions de vues en 3 ans. C'est beaucoup, là.

0: pas parler peu.
1: 5h53 minutes déjà.
0: Mais aujourd'hui,
1: la danse se prépare à céder la place à Tarsis Eliazar Banga pour nous préparer à suivre le journal. Lucien Mouridia, un artiste ivoirien. Il nous chante le titre. 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
16: 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Soyez attentifs et attentives à l'écoute de ce journal. Matin de Saint-Stéphane Ngombe, bonjour.
17: Bonjour Christiane Demango, bonjour à tous les auditeurs de Radio Ndekeluka. À Bangui, une nouvelle maire, Bangui a déjà une nouvelle maire, Prisca Roseline Manou, a remporté hier le scrutin de justesse par 30 voix contre 29. Elle occupera ce fauteuil pour les 7 prochaines années. Détail au début de ce journal. Le paludisme fait rage chez les enfants à Bangui. Les cas graves saturent plusieurs centres de santé de la capitale. Notre reportage sur le terrain est à suivre dans ce journal. Au sommaire également, le cinéma centrafricain en détresse. L'Académie nationale plaide pour sa relance et évalue le coût de son redressement à 50 millions de francs CFA. En sport, lutte associée, un retour triomphal hier des athlètes qui ont pris part la semaine dernière au tournoi africain de la zone 4 à Brazzaville au Congo.
16: Prisca Roseline Manou a été élue hier maire de la ville de Bangui.
17: Sa victoire est intervenue à l'issue d'un scrutin serré qui s'est tenu à la mairie centrale. Elle l'emporte avec 30 voix contre 29 pour sa challengeuse Portia de Abazen, Chris Roy Badengue.
18: Au total, 59 conseillers municipaux sur 62 ont voté pour élire la nouvelle maire de la capitale. Seules deux candidates, toutes deux des femmes membres du parti au pouvoir MCU, étaient en lice pour ce scrutin historique. Désormais à la tête de la municipalité de Bangui, Prisca Roseline Manou fixe ses priorités. Son projet repose sur 10 engagements majeurs avec en première ligne l'assainissement, la salubrité publique et la modernisation de la voirie urbaine.
19: Je mesure pleinement l'honneur qui m'est fait aujourd'hui et je prends l'engagement de contribuer à mon niveau à la réalisation de cette grande ambition pour notre pays. Je ne considère pas ce vote comme une victoire personnelle. Je le considère comme une responsabilité collective. À partir de cet instant, il n'y a ni vainqueur ni vaincu. Il n'y a qu'une seule équipe, celle de Bangui. Une seule ambition, le développement de notre capitale. Et un seul objectif, améliorer les conditions de vie de nos populations.
18: Le bureau municipal est complété par Roli Christian Béa Menegopa, conseiller du 2e arrondissement, élu premier adjoint au maire. Prisca Diane Kouyapende du 4e arrondissement devient 2e adjointe, tandis que Junior Adonis Vidapa occupe le poste de 3e adjoint. Aussitôt après le vote, Portia Dea Abazen a reconnu sa défaite et a félicité la nouvelle maire élue. Dans une déclaration publiée dans la foulée, elle a affirmé que son engagement pour un Bangui propre, sûr et dynamique ne s'arrête pas aujourd'hui, mais qu'il se poursuivra autrement. La dernière étape de ce processus est la passation de service prévue ce jeudi. Elle sera suivie de l'installation officielle de la nouvelle équipe selon le ministère de l'administration du territoire.
16: Après cette élection hier de Prisca Roseline Manou, maire de Bangui, les attentes de Bangui sont grandes envers elle.
17: Les résidents de la capitale lui demandent d'innover pour transformer le visage de Bangui afin de lui redonner ses lettres de noblesse de Bangui la coquette. Leurs propos sont recueillis par Symphorien Ludovic Malekatcha.
20: Ce que nous voulons de Madame le maire, c'est qu'elle doit nous construire une toilette publique qui nous permet de se soulager. Donc, c'est ce qu'on demande à Madame le maire.
21: Mais je demande beaucoup à notre maire pour reculer les personnes qui vont à cause de la route là.
0: Je vous dis que désolé pour reculer les personnes qui vont à côté de la route. C'est seulement ce que je veux dire.
21: Nous sommes au quartier. Il faut qu'elles viennent regarder dans les secteurs. Quand il pleut, l'eau passe avec dans les trous pleins. Et les enfants ne savent pas, ils parlent, tomber dedans. Ça devient une difficulté. Donc, pardon, il faut qu'elles viennent entrer dans les secteurs par secteur pour vérifier.
22: La mère de Bangui qui vient d'être élue. Ce que nous attendons de sa part, c'est l'innovation, qu'il amène l'innovation, comme en Afrique de l'Est, dans certains pays africains. Présentement, nous, les Bangui, nous attendons de sa part.
23: C'est une grande joie pour moi d'avoir un nouveau maire sur la ville. Elle doit songer immédiatement dans son programme d'action. Elle doit d'abord savoir que la ville de Bangui est malsaine, elle est malpropre. Moi, je souhaiterais qu'elle vienne là, qu'elle soit là pour assainir la ville de Bangui. Et que Bangui reprenne son initiative de Bangui, Bangui la coquette.
24: Ce qu'on déplore maintenant là, parce que la ville de Bangui a trop de saleté, il y a trop de saleté. Il fallait qu'il pense à ça.
16: Les professeurs de l'université de Bangui se réunissent aujourd'hui en colloque pour examiner les maux qui minent la République centrafricaine depuis son indépendance.
17: Ce rassemblement s'articule autour du thème « Qu'est-ce que la République centrafricaine entre les impératifs d'une nouvelle conscience centrafricaine et le grand chantier de l'unité nationale ?» Durant 2 jours, les participants vont réfléchir et explorer des pistes de solutions pour une Centrafrique dynamique et prospère. Écoutons Adolphe Gozegba, docteur en théologie et initiateur de ce colloque au micro de Armando Yang.
25: Lorsque nous parlons d'une nouvelle conscience centrafricaine, nous ne voulons pas dire qu'il faut effacer complètement notre mémoire ou inventer artificiellement un nouveau peuple. Nous voulons tout simplement dire qu'il faut sortir de certaines habitudes mentales qui ont longtemps fragilisé ou détruit les valeurs de notre pays, la République centrafricaine. Et le premier blocage, de mon point de vue, c'est la logique de la division. Région contre région, groupe ethnique contre groupe ethnique, confession religieuse contre une autre, majorité contre minorité, pouvoir contre opposition. Cette logique, à mon avis, a fini par approuver notre imaginaire national, ce qui fait de nous peuple centrafricain. Elle fait croire que l'autre est nécessairement une menace alors qu'il devrait être reconnu comme un compatriote.
17: Adolphe Gozegba est notre invité à la fin de ce journal.
16: Nathan Bangui fait face ces derniers temps à une recrudescence du paludisme chez les enfants.
17: Au quotidien, plusieurs centres de santé enregistrent de nouveaux cas qui se manifestent parfois sous des formes graves. Martial Sev Mitisinga, s'il y en a quelques centres, voici son reportage.
26: Tôt ce matin du mercredi, au centre de santé urbain de Bouérab, une dizaine de mamans attendent impatiemment la consultation de leurs enfants. La fille de Hilary a 4 ans. Elle présente depuis une semaine des signes du paludisme sévère.
27: Mon enfant souffre du paludisme depuis une semaine. Il a de la fièvre, vomit régulièrement et présente également de la diarrhée. Face à l'aggravation de son état de santé, j'ai été contrainte de l'emmener à l'hôpital pour une prise en charge médicale.
26: Le constat est le même dans le 8e arrondissement où le centre de santé de Bédé accueille aussi quotidiennement des enfants souffrant du paludisme. Parmi les parents, Sandrine a conduit son fils aux urgences après 3 jours de vomissement.
27: Depuis 3 jours, mon enfant a de la fièvre. Depuis ce matin, il vomit constamment. Après une consultation médicale, les médecins ont diagnostiqué un paludisme.
26: Les cas se généralisent. Au centre de santé Saint-Benoît, dans le 5e arrondissement, Paulet attend que sa fille retrouve sa santé après une injection.
28: Autour du travail, j'ai trouvé l'enfant souffrant et allongé sur une natte. Il avait une forte fièvre. C'est pourquoi je l'ai immédiatement conduit au centre de santé Saint-Benoît. Il a déjà reçu des soins et il continue de suivre le traitement.
26: Les responsables du centre de santé urbain de Bouérab confirment que depuis le début du mois de juin, plus de 30 cas du paludisme chez les enfants ont été enregistrés. Félix Dingouli, son surveillant général.
29: Et on reçoit beaucoup ce cas. C'est une maladie potentiellement épidémique qui touche surtout les enfants de 0 à 5 ans. Toute la prise en charge est gratuite.
26: Face à cette hausse des cas du paludisme, les professionnels de santé appellent les parents à faire consulter rapidement leurs enfants en cas de fièvre et à utiliser systématiquement des moustiquaires imprégnés.
16: L'Académie du cinéma centrafricain plaide pour la création du Fonds citoyen pour le cinéma.
1: Pour relancer le cinéma centrafricain, l'Académie réclame 50 millions de francs CFA. Cet appel a été lancé lors du bilan du Tongolo Film Festival qui s'est tenu du 7 au 17 mai dernier à Sibut, Damara, Boali, Dabarona, Mbaiki et Bangui. Cet événement était dédié à la projection d'œuvres exclusivement réalisées par des acteurs locaux. Prince Eric Ngaibino, directeur de Tongolo Film Festival, avec Martial Steve Betisinga.
2: C'est pour répondre à ces défis que nous soutenons aujourd'hui un plaidoyer pour la création du Fonds citoyen pour le cinéma, en abrégé FCC. Un mécanisme innovant associant l'État, les partenaires techniques et financiers, le secteur privé et les citoyens. Dans ce plaidoyer déposé aujourd'hui même sur le bureau de la ministre des Arts, de la Culture et du Tourisme, nous proposons qu'un financement initial de 50 millions de francs CFA soit inscrit dans les perspectives budgétaires nationales afin de lancer une phase pilote du Fonds citoyen pour le cinéma, comprenant notamment l'acquisition d'équipements audiovisuels professionnels, la formation des techniciens et créateurs, le financement des premiers à production nationale, la mise en place d'un mécanisme transparent de gestion et d'accompagnement des projets. Notre ambition est qu'à l'horizon 2030, la République centrafricaine dispose d'un mécanisme cinématographique structuré capable de produire régulièrement des films, former sa jeunesse, créer des emplois culturels et représenter dignement notre pays dans les grands rendez-vous africains internationaux.
16: Actualité internationale, guerre en Moyen-Orient, les États-Unis et l'Iran ont signé hier à distance un protocole d'accord.
1: Le médiateur pakistanais précise que l'accord entre en vigueur immédiatement. Une cérémonie officielle est prévue demain vendredi en Suisse. Plus tôt dans la journée, les États-Unis avaient dévoilé le contenu de ce protocole. Il prévoit notamment une cessation des hostilités. Mais sur le terrain, au Liban, les frappes israéliennes ont visé le sud du pays, notamment la région de Nabatieh, malgré l'inclusion du Liban dans l'accord.
16: L'UTASO série tour triomphale hier des athlètes qui ont participé au tournoi africain de la zone 4 à Brazzaville au Congo la semaine dernière.
1: Ils ont été accueillis hier en héros à Bangui, 5 médailles au total qu'ils ont raflées, dont 4 en bronze et une en argent. Anour Nyakanda, l'un des champions, confie avoir beaucoup appris et promet de mettre ses nouvelles expériences au service de ses prochains combats.
3: Tout s'est passé bien. On a arraché des médailles au Congo-Brazzaville pour vivre cette expérience que nous sommes allés voir. Aujourd'hui, on rentre au pays. Les choses qu'on a vues là-bas, c'est à nous maintenant de travailler pour que d'ici demain, si on veut repartir encore dans des grandes compétitions comme ça, on soit encore plus fort qu'avant.
1: Mais le président de la Fédération centrafricaine de lutte

0: L'Afrique, on a ramené deux médailles. Ça aussi, c'était sans accompagnement. Donc, si on a les moyens qu'il faut, on va toujours présenter nos athlètes dans les échanges cette fois.
1: Ce tournoi a réuni sept nations, notamment le Congo-Brazzaville, le Cameroun, la Centrafrique, la RDC, l'Angola et le Nigeria.
2: Au football, on connaît les finalistes du tournoi CIWA Sport Cup au complexe sportif Barthélémy Bouganda.
1: Mais d'abord hier, Chris Kagarivé a battu CIWA Sport 3-1 lors de la demi-finale. Puis, les frères centrafricains ont perdu devant les Anges de Fatima 2-1. La finale aura lieu après demain, je veux dire, au complexe Barthélémy Bouganda et elle opposera les Anges de Fatima à Kagarivé. Cette compétition est organisée à l'initiative du club du capitaine des Fougères, Frucondoubia.
2: Entre-temps, la 8e journée de la Super League se poursuit au stade Barthélémy Bouganda.
1: Oui, Red Star a eu hier raison de sur Zèbre de la Montbricade 3-2. L'Ice Douane et puis Ndiaoué ont fait match nul 0-0 partout. Demain à 13h, Chris Olympique Réal de Bangui recevra les Anges de Maïgaro de Boire, puis Tempête Mokaf contre DFC 8. C'est tout pour ce journal sur Radio Ndekeluka. Merci à tous de l'avoir suivi. On se donne rendez-vous à 7h pour la version Sango.
2: Une pause avant de suivre notre invité.
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2: Notre invité est Adolphe Gozegba, docteur en théologie et initiateur du colloque universitaire qui démarre aujourd'hui à Bangui au micro de Armando Yangindi. Il explique les raisons de ses assises.
6: Monsieur Rodolphe Gozegba, bonjour.
7: Bonjour, monsieur.
6: Qu'est-ce que la République centrafricaine? Le titre de votre colloque pose une question presque existentielle. Pourquoi est-il devenu urgent aujourd'hui de réinterroger ainsi l'identité et les fondements de votre nation, le Centrafrique?
7: Le titre « Qu'est-ce que la République centrafricaine » peut paraître simple, mais il touche en réalité au cœur même de notre destin collectif. Il ne s'agit pas ici de demander si la République centrafricaine existe sur une carte, ni si elle possède des institutions, un drapeau ou une histoire. Il s'agit tout simplement de nous demander ce que nous voulons réellement être comme peuple centrafricain, comme nation et comme communauté de destin. Vous savez, comme moi, vous êtes centrafricain comme moi, et vous savez que depuis trop longtemps, notre pays traverse quand même des crises qui ne sont pas seulement militaires ou politiques, elles sont aussi morales, culturelles, sociales et spirituelles. Elles touchent à la manière dont le centrafricain se voit lui-même, dont il voit l'autre, dont il comprend l'État, la nation, le bien commun, la justice et la citoyenneté. Donc, il est urgent de réinterroger le fondement de notre pays et la cause doit être entendue.
6: Oui, vous parlez de l'impératif d'une nouvelle conscience centrafricaine. Selon vous, quels sont les principaux blocages mentaux ou culturels que ce colloque doit aider à briser?
7: Lorsque nous parlons d'une nouvelle conscience centrafricaine, nous ne voulons pas dire qu'il faut effacer complètement notre mémoire ou inventer artificiellement un nouveau peuple. Nous voulons tout simplement dire qu'il faut sortir de certaines habitudes mentales qui ont longtemps fragilisé ou détruit les valeurs de notre pays, la République centrafricaine. Et le premier blocage, de mon point de vue, c'est la logique de la division. Région contre région, groupe ethnique contre groupe ethnique, confession religieuse contre une autre, majorité contre minorité, pouvoir contre opposition. Cette logique, à mon avis, a fini par approuver notre imaginaire national, ce qui fait de nous peuple centrafricain. elle fait croire que l'autre est nécessairement une menace alors qu'il devrait être reconnu comme un compatriote.
8: Vous mobilisez pour cette réflexion d'éminent professeur de l'Université de Bangui.

0: quel rôle spécifique les intellectuels doivent-ils jouer dans la reconstruction concrète de l'unité nationale, un chantier souvent jugé trop politique?
1: Les intellectuels ont très souvent, même dans tous les États du monde, un rôle décisif à jouer dans la nation, à condition qu'ils acceptent évidemment de sortir de deux pièges. Premier piège, le silence confortable. Et le deuxième piège, la parole purement abstraite. Il faut sortir de ces deux pièges-là. Dans un pays blessé, comme la République centrafricaine, l'intellectuel ou l'académicien ne doit pas tout simplement être seulement celui qui commente la crise après coup, mais il doit aider la société, le peuple, à comprendre les causes profondes de ces fractures et à imaginer des chemins de sortie. Et l'université de Bangui a une responsabilité particulière à ce niveau. Elle est l'un des lieux où la nation peut se penser elle-même avec rigueur, avec liberté et aussi avec responsabilité.
0: Oui, mais les débats universitaires sont parfois perçus comme trop théoriques et politisés ces derniers temps par des caciques, parfois du parti au pouvoir MCU. Comment comptez-vous traduire les conclusions et les réflexions de ces professeurs en action concrète pour le Centrafricain Lambda?
1: Bon, je ne suis pas là pour commenter le rôle et la place des professeurs parce que vous savez, moi je suis théologien de formation et mon rôle, ma place se trouve dans l'Église, même si l'Église est un bout de la société. Tout ce qui concerne la société concerne l'Église et tout ce qui concerne l'Église concerne aussi la société. Mais en réalité, je sais qu'en tant qu'intellectuel, notre rôle dans une société est de contribuer au développement et aussi à la nouvelle conscience, à la création de nouvelles consciences. Et c'est ce que nous allons essayer de dire au cours de ce colloque.
0: Le chantier de l'unité nationale avance au rythme des crises et des dialogues. En quoi l'approche de ce colloque se distingue-t-elle des initiatives de réconciliation déjà menées par le passé en République centrafricaine?
1: Il y a eu dans notre pays plusieurs dialogues, vous le savez, plusieurs initiatives de réconciliation, plusieurs tentatives d'apaisement. Il ne s'agit pas de les mépriser. Beaucoup ont eu leur importance, mais il faut reconnaître que les crises reviennent souvent parce que nous ne traitons pas du tout les symptômes sans toujours aller jusqu'aux racines. Et ce colloque se distingue par son approche. Il ne part pas seulement de la question qui doit parler avec qui a l'autorité. Mais il pose tout simplement une question plus profonde. Qu'est-ce qui, dans notre manière de nous percevoir comme peuple, rend la paix si fragile dans notre pays? Autrement dit, nous voulons tout simplement, dans le cadre de ce colloque, travailler sur les représentations, les blessures, les imaginaires, les frustrations, tout ce qui constitue des humiliations, des choses qui ont humilié des gens dans la dignité, les mémoires concurrentes et aussi les incompréhensions qui nourrissent les crises. Donc, sur la question du dialogue politique, il faut être prudent, mais il faut aussi être honnête. Dans toute la nation en crise, le dialogue ne doit pas être perçu comme une faiblesse, il est une exigence de responsabilité.
0: Pourtant, l'opposition insiste sur sa demande de dialogue avec le président de la République, une requête dont ce dernier fait fi. En revanche, le gouvernement semble toujours empressé de discuter et de répondre aux exigences des hommes armés. Une question se pose alors, cette politique de deux poids, deux mesures ne risque-t-elle pas de compromettre l'unité nationale ici?
1: Merci pour cette question. Comme je l'ai dit tout à l'heure sur la question du dialogue dans notre pays, il faut être prudent. Et moi, je n'ai pas de leçon à faire aux hommes politiques de ce pays parce que moi, je ne suis pas un homme de politique. Mais ce que je peux dire, c'est que si certains acteurs ont le sentiment qu'il y a deux poids ou deux mesures, il faut entendre cette inquiétude, car l'unité nationale ne peut pas prospérer dans le sentiment d'exclusion d'exclusion ou d'injustice, mais notre rôle comme association, comme acteur de la société civile et comme espace de réflexion n'est pas de remplacer les institutions ni d'arbitrer les conflits partisans. Notre rôle est de rappeler un principe simple. Aucun pays ne se réconcilie durablement s'il choisit d'écouter certains enfants de la nation et d'en ignorer d'autres.
0: Monsieur Rodolphe Gozegba, merci beaucoup.
2: Merci aussi à vos auditeurs de Radio Ndekiluka. Vous venez là de suivre notre invité, docteur en théologie Adolphe Gozegba. Il répondait aux questions de Armando Yanginji. 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Maître Gims nous chante le titre Do You Love Me? Avant de retrouver Brice Londrin-Dangui.

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1: On démarre la météo aujourd'hui à Dekoa. Le grand ciel bleu ne résiste pas. Les températures fluctuent entre 22 et 33 degrés Celsius. Elles seront très chaudes dans les après-midi. La fiabilité de la situation est très bonne. Ce matin à Dekoa, la température est de 22 degrés Celsius. Beau temps, peu nuageux, sans précipitation. Dans les après-midi, elle va augmenter à 33 degrés Celsius. Éclaircies, passages nuageux, parfois dense, sans précipitation. Ces températures, vous pouvez les retrouver dans les localités qui entourent la ville de Dekoa. Revenons à Bangui aujourd'hui. Le grand ciel bleu aussi ne résiste pas. Les températures évoluent entre 22 et 33 degrés Celsius. Elles seront très chaudes dans les après-midi. La fiabilité de la situation est très bonne. Ce matin, à Bangui, la température est aussi de 22 degrés Celsius. Beau temps, peu nuageux, sans précipitation. Elle va augmenter aussi dans les après-midi à 33 degrés Celsius. La même température à Dekoa. Donc, ciel à moitié nuageux, sans précipitation. Et ces températures, vous pouvez bien les retrouver dans la localité qui entoure la ville de Bangui.

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Je me nomme Aliou Mokhtar. Je vais montrer une de mes chansons préférées que j'aime beaucoup, la chanson de Taïk et Charlotte Dipanda. Dis-moi qui t'a blessé, je vais t'a laisser. Dis-moi qui t'a blessé. Mais en fait, j'aime cette chanson. J'écoute ça. J'ai même envoyé cette chanson dans mon téléphone. À chaque fois même, dans la journée, je peux écouter ça même.

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1: Ah, papa, non, tu vas aller à la voilà. Ah, tu dis qu'il est en train de...

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1: 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Il y a même le monde TDR. Il fallait qu'il y ait un partenaire financier, un petit aidé pays. Il y a une lunette, un petit soleil, il y a aidé, il s'en a l'air. 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
2: Nous, à nous, c'est le maître de réforme, même.

l'essentiel est que la terre est mon sarangri dans ce moment-là du tout. Quand mon mokunzi a placé quoi, sarangri dans ce bâtiment. Alors quoi, tout ça là, les sanamis. Ça, ça, avec mon soumen, car il y a ça là, il est trop, il y a ça là, il est trop. Angina, planton. Angina, gardien. Angina, chauffeur.

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1: L'expression hurler avec les loups. Hurler, verbe du latin ululare, pousser des hurlements, pousser des cris prolongés et violents, crier, parler, chanter de toutes ses forces, vociférer, produire un bruit, un son semblable à un hurlement, exprimer par des hurlements, dire avec emportement, fureur en criant très fort. Loup, nom masculin, le puis loup, loup. Mammifère carnivore vivant à l'état sauvage en Scandinavie, en Asie occidentale et au Canada, et qui ne diffère d'un grand chien que par son museau pointu, ses oreilles toujours droites et sa queue touffue pendante. Terme d'affection à l'égard d'un enfant, d'un être cher. En technologie, gros défaut d'une pièce entraînant sa mise au rebut. L'expression « hurler avec les loups » signifie « adopter l'opinion ou le comportement d'un groupe sans réfléchir, par soi-même ». Cette expression est généralement utilisée de façon critique pour désigner une personne qui suit le mouvement, même lorsque le groupe a tort. L'expression « hurler avec les loups » Bambupa. Dekongo, Totongangu Aninga na Ambotingonda. Hurler. 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

0: 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Il est 8h sur cette radio. Nous vous invitons à suivre le résumé d'informations. Une présentation de Nathan de Saint-Stéphane Ngombe. Bonjour Nathan.
1: Bonjour Ghislaine Berthier. Amazon est confort d'écoute à tous. À la une de ce résumé d'actualité, Prisca Roseline Malnon a été élue hier maire de la ville de Bangui. Sa victoire est intervenue à l'issue d'un scrutin serré qui s'est tenu à la mairie centrale. Elle l'emporte avec 30 voix contre 29 pour sa challenger Portia Beya Abazen. Chris Roy Jordan Badengue pour plus de précisions.
2: Au total, 59 conseillers municipaux sur 62 ont voté pour élire la nouvelle maire de la capitale. Seules deux candidates, toutes deux des femmes membres du parti au pouvoir MCU était en lice pour ce scrutin historique. Désormais à la tête de la municipalité de Bangui, Prisca Roseline Mano fixe ses priorités. Son projet repose sur 10 engagements majeurs avec en première ligne l'assainissement, la salubrité publique et la modernisation de la voirie urbaine.
3: Je mesure pleinement l'honneur qui m'est fait aujourd'hui et je prends l'engagement de contribuer à mon niveau à la réalisation de cette grande ambition pour notre pays. Je ne considère pas ce vote comme une victoire personnelle. Je le considère comme une responsabilité collective. À partir de cet instant, il n'y a ni vainqueur ni vaincu. Il n'y a qu'une seule équipe, celle de Bangui. Une seule ambition, le développement de notre capitale. Et un seul objectif, améliorer les conditions de vie de nos populations.
2: Le bureau municipal est complété par Rolly Christian Béa Menegopa, conseiller du 2e arrondissement, élu premier adjoint au maire. Prisca Diane Koyapende du 4e arrondissement devient 2e adjointe, tandis que Junior Adonis Vidaba occupe le poste de 3e adjoint. Aussitôt après le vote, Portia Beya Abazen a reconnu sa défaite et a félicité la nouvelle maire élue. Dans une déclaration publiée dans la foulée, elle a affirmé que son engagement pour un Bangui propre, sûr et dynamique ne s'arrête pas aujourd'hui, mais qu'il se poursuivra autrement. La dernière étape de ce processus est la passation de service prévue ce jeudi. Elle sera suivie de l'installation officielle de la nouvelle équipe selon le ministère de l'administration du territoire.
1: Santé dans ce résumé d'actualité, Bangui fait face ces derniers temps à une recrudescence de paludisme chez les enfants au quotidien. Plusieurs centres de santé enregistrent de nouveaux cas qui se manifestent parfois sous des formes graves. Martial Sev Métissing a signé quelques centres de santé. Voici son reportage.
4: Tôt ce matin du mercredi, au centre de santé urbain de Bouérab, une dizaine de mamans attendent impatiemment la consultation de leurs enfants. La fille de Hilary a 4 ans. Elle présente depuis une semaine des signes du paludisme sévère.
5: Mon enfant souffre du paludisme depuis une semaine. Il a de la fièvre, vomit régulièrement et présente également de la diarrhée. Face à l'aggravation de son état de santé, j'ai été contrainte de l'emmener à l'hôpital pour une prise en charge médicale.
4: Le constat est le même dans le 8e arrondissement où le centre de santé de Bédé accueille lui aussi quotidiennement des enfants souffrant du paludisme. Parmi les parents, Sandrine a conduit son fils aux urgences après 3 jours de vomissement.
6: Depuis 3 jours, mon enfant a de la fièvre. Depuis ce matin, il vomit constamment. Après une consultation médicale, les médecins ont diagnostiqué un paludisme.
4: Les cas se généralisent. Au centre de santé Saint-Benoît, dans le 5e arrondissement, Paulet attend que sa fille retrouve sa santé après une injection.
7: Retour du travail, j'ai trouvé l'enfant souffrant et allongé sur une natte. Il avait une forte fièvre. C'est pourquoi je l'ai immédiatement conduit au centre de santé Saint-Benoît. Il a déjà reçu des soins et il continue de suivre le traitement.
4: Les responsables du centre de santé urbain de Bouérab confirment que depuis le début du mois de juin, plus de 30 cas du paludisme chez les enfants ont été enregistrés. Félix Bingouli, son surveillant général.
8: Et on reçoit beaucoup ce cas. C'est une maladie potentiellement épidémique qui touche surtout les enfants de 0 à 5 ans, toute la prise en charge est gratuite.
4: Face à cette hausse des cas du paludisme, les professionnels de santé appellent les parents à faire consulter rapidement leurs enfants en cas de fièvre et à utiliser systématiquement des moustiquaires imprégnés.
1: Actualité internationale, guerre au Moyen-Orient. Les États-Unis et l'Iran ont signé hier à distance un protocole d'accord. Le médiateur pakistanais précise que l'accord entre immédiatement en vigueur. Une cérémonie officielle est prévue demain vendredi en Suisse. Plus tôt dans la journée d'hier, les États-Unis avaient dévoilé le contenu de ce protocole. Il prévoit notamment une cessation des hostilités. Mais sur le terrain, au Liban, les frappes israéliennes ont visé le sud du pays, notamment la région de Nabatieye, malgré l'inclusion de Liban dans l'accord. Sport, football, la huitième journée de la Super League se poursuit au stade Barthélémy Boganda demain à 13h. Olympique Réel de Bongui recevra les Anges de Maïgaro de Boire, puis Tempête Mokaf contre DFC 8. Hier, Red Star a eu raison des Zèbres de la Montbéricade, 3-2. L'AS Douane et Pius Diaoui ont fait match nul, 0-0 partout. Et fin de ce résumé d'actualité sur la 100.9 FM Radio Lekki Local, la version Sango, c'est tout de suite. 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
8: Kobula, que la quoi soit manqué dans le centre de santé, à Ganamongé, 10 à 5 ans, soit prise en charge gratuitement.
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2: 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Merci à vous, Tarsis et Lazare Banga, pour cette petite pause. Voilà, écoutons de la musique, ce titre La Parisienne avec Gims, bien avant la suite des programmes, le premier passage des avis communiqués en français sans haut, comme nous l'avons dit tout à l'heure, et le rendez-vous des magazines.

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Dans le cadre de la mise en œuvre du plan national de développement 2024-2028, le ministère de l'économie, du plan et de la coopération internationale de la République centrafricaine recrute à travers le regroupement AfriSearch Togo Centre Continental Finance le personnel de son secrétariat technique, décret numéro 25.428 du 4 décembre 2025. 23 postes basés à Bangui sont à pourvoir sur les 17 profils suivants. Un secrétaire, une secrétaire technique du PND-RCA-HF, un secrétaire ou une secrétaire technique adjoint ou adjointe du PND-RCA-HF, un coordonnateur ou une coordonnatrice du pôle sécurité, état de droit et gouvernance HF, un coordonnateur, une coordonnatrice du pôle capital humain et développement social HF, un coordonnateur

0: coordinateur, une coordonnatrice du pôle infrastructure résiliente et durable HF, un coordonnateur, une coordonnatrice du pôle croissance économique, finances publiques et filières productives HF, un coordonnateur ou une coordonnatrice du pôle environnement, changement climatique et développement durable HF, deux experts thématiques, pôle sécurité, état de droit et gouvernance HF, deux experts thématiques, pôle capital humain et développement social HF, deux experts thématiques, pôle infrastructure résiliente et durable HF. La liste se poursuit. Voilà, nous y sommes sur la deuxième page. Deux expertes thématiques, pôle croissance économique, finances publiques et filière productive HF. Deux expertes thématiques, pôle environnement, changement climatique et développement durable HF. Deux expertes climat des affaires HF. Une experte ou un expert en suivi évaluation HF. Un expert ou une experte en informatique et gestion de base des données HF, un expert ou une experte en communication de développement HF, un expert ou une experte administratif et financier. Conditions. Poste réservé aux candidats de nationalité centrafricaine, article 16 du décret numéro 25.428, contrat d'un an renouvelable dans la limite du mandat de 5 ans du secrétariat technique, rémunération attractive alignée sur les grilles des PTF. Les candidatures féminines sont vivement encouragées. Candidature, une lettre de motivation datée et signée mentionnant explicitement le poste visé, un seul poste par dossier, 2 pages maximum, un curriculum vitae détaillé, daté et signé, 5 pages maximum, format PDF, copie certifiée conforme du diplôme minimum exigé du poste, le certificat de nationalité centrafricaine, article 16 du décret numéro 25.428, un extrait de casier judiciaire, bulletin numéro 3 de moins de 3 mois pour les candidats de la diaspora, un casier judiciaire du pays de résidence est également requis, la liste de 3 référents professionnels avec leurs coordonnées complètes, 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Objet, candidature, intitulé du poste, nom, prénom, transmission exclusivement par email. Date limite, 23 juin 2026 à 18h, heure de Bangui. 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Toute personne à l'écoute du présent communiqué est prête d'en faire large diffusion et bonne chance à vous. 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
2: Aujourd'hui, nous traitons un sujet très important et capital, surtout en cette saison des pluies. Avec l'augmentation des précipitations, il est essentiel d'assurer la sécurité et le bien-être de nos enfants. Voici quelques conseils pratiques pour traverser cette période en toute sérénité. Tout d'abord, il est important de les habiller convenablement. Optez pour des vêtements imperméables, des manteaux en plastique, des ponchons et surtout des bottes de pluie solides. Cela, non seulement, les gardera aussi sec, mais aussi les protège des maladies liées à l'humidité. Ensuite, parlez-leur de l'importance de rester à l'abri. Encouragez vos enfants à éviter des flaques d'eau qui peuvent cacher des dangers comme des objets tranchants et des maladies. Si possible, limitez leur activité en extérieur pendant les fortes pluies. Proposez-leur des jeux à l'intérieur pour les distraire. N'oubliez pas la prévention des maladies. Les enfants sont plus vulnérables aux infections en cas de pluie. Assurez-vous qu'ils se lavent régulièrement les mains et qu'ils ne partagent pas leurs objets personnels comme les serviettes ou les jouets. Gardez un œil sur les signes de maladie, fièvre, toux ou écoulement nasal. Une autre solution essentielle est de sensibiliser les enfants au danger des orages. Expliquez-leur qu'il est important de rester à l'intérieur en cas d'orage. Évitez les activités à l'extérieur et désignez un endroit sûr dans la maison où ils peuvent se réfugier. Enfin, si vos enfants sont en âge scolaire, communiquez avec leur, demandez-leur quelles sont les mesures prises en cas de forte pluie, transport, horaire et sécurité. Cela vous permettra de mieux planifier leur journée et de les garder en sécurité. En résumé, il faut comprendre que protéger nos enfants sous la pluie demande une attention particulière. Habillons-les adéquatement, restons vigilants face aux dangers, encourageons les bonnes pratiques d'hygiène et assurerons-nous qu'ils comprennent les risques de la météo. Grâce à ces conseils, nous pouvons tous contribuer à leur sécurité et à leur bien-être. Merci de nous avoir écoutés. Prenez soin de nos enfants, qu'il pleuve et qu'il vente. À bientôt sur Radio Ndikiluka.
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0: Lucas. La publicité.
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4: 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Une fois de plus, bonjour Nathan.
5: Rebonjour Ghislaine Berti, Amazoudé, confort d'écoute à tous. Bongui a une nouvelle maire, Prisca Roseline Mano, a remporté hier le scrutin pour être à la tête de la municipalité. 30 voix contre 29 pour son challenger pour Sadia Abazen. Mais les attentes des Bonguissois sont grandes envers elle. Il lui demande d'innover pour transformer le visage de Bongui afin de lui redonner ses lettres de noblesse de Bongui la coquette. Culture dans ses brèves, l'Académie du cinéma centrafricain plaide pour la création d'un fonds citoyen. L'objectif est de relancer le secteur avec 50 millions de francs CFA. Cet appel a été lancé lors du bilan du Tongo le Film Festival organisé du 7 au 17 mai dernier dans plusieurs villes du pays. Alors à l'international, au Mozambique, un rapport des Nations Unies encore confidentiel révèle une flambée de violences sexuelles contre la province de Cabo Delgado. Depuis 2017, cette région riche en matières premières est ravagée par les conflits. Les femmes en paient le prix, victimes à la fois des attaques du groupe terroriste Shebab et des représailles brutales des forces armées mozambicaines. En sport, au football, le deuxième tour des matchs de la Coupe du Monde démarre aujourd'hui. À 17h, l'Afrique du Sud va jouer son deuxième match contre la République tchèque, suivi à 20h de la rencontre Suisse-Bosnie-Herzégovine. Puis à 23h, le Qatar va s'opposer au Canada. 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Académie du cinéma centrafricain. 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

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Il dit qu'il est arrêté à arrestation arbitraire ou à illégale. Il a les warrants des terrains à Pécotien droit sango.

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3: Salut à toutes et à tous, il est 10h, les informations brèves, c'est avec Nathan de Saint-Stéphane, Ngombe. Bonjour Nathan.
4: Bonjour des personnes Zigaraba, bonjour à tous les auditeurs de Radio Ndekiluka. Les professeurs de l'université de Bangui se réunissent aujourd'hui en colloque pour examiner les mots qui minent la RCA depuis son indépendance. Le thème est « Qu'est-ce que la République centrafricaine entre les impératifs d'une nouvelle conscience centrafricaine et le grand chantier de l'unité nationale ?» Durant 2 jours, ils vont réfléchir et explorer les pistes de solutions pour une Centrafrique dynamique et prospère. Autre actualité, le paludisme fait rage chez les enfants à Bangui. Les cas graves saturent plusieurs centres de santé de la capitale. Au quotidien, plusieurs de ces centres enregistrent de nouveaux cas qui se manifestent parfois sous des formes graves. Alors l'international au Niger, de violents tirs à l'arme lourde retentissent dans la zone de l'aéroport international Djouriamani de Niamey depuis ce matin. Les assaillants ont réussi à pénétrer dans l'enceinte aéroportuaire. La zone est désormais bouclée. Les forces de défense et de sécurité nigériennes sont en alerte maximale. Les tirs se poursuivent et à 7h, l'identité des assaillants reste à confirmer. En sport, au football, on connaît déjà les finalistes du tournoi CEWA Sport Cup au complexe sportif Barthélémy Boganda. La finale opposera demain à 15h les Anges de Fatima à Kaga Réveil. Cette compétition est organisée à l'initiative du club du capitaine des Fauves, Geoffrey Kondogbia. 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
7: Ouais, si tu me dis que tu es en train de faire des choses, tu es en train de faire des choses. Mais, si tu as fait ça, tu es en train de faire des choses. Si tu as fait des choses, tu es en train de faire des choses. 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Tu es en train de À la réduction, à la tout le monde béni, ceci le sac de Mangoli, à la voie remettre, à part le sac de Mangoli, la vie, le monde le disait de l'autre, à la semaine, à la critique. Mais si tu me dis, tu me dis, il va à été, je me dis, tu me dis, tu me dis, parce que Kodroki a besoin de t'aider à. 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

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En 10h57 minutes, tu as donné Kiluka. Là, on vient de prendre le relais juste après Jefferson Zikaraba pour la tranche à vous de jouer. Et on va se retrouver après le point d'actualité de 11h. On vous dit bonjour. On vous dit également merci pour la confiance placée au 100.9 FM. Appelez-moi, je suis la merveille, mais voilà, à tout à l'heure.

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2: Bonjour à tous, il est 11h sur Radio Ndekeluka, faisons le tour de l'actualité avec Emmanuel Samboulifis. Bonjour Emmanuel.
3: Bonjour Ursula Merveille Mivala, bonjour à tous. Prisca Roseline Mano a été élue hier maire de la ville de Bangui. Sa victoire est intervenue à l'issue d'un scrutin serré qui s'est tenu à la mairie centrale. Elle l'emporte avec 30 voix contre 29 pour sa challengeuse pour Siatea Abazen. Bangui fait face ces derniers temps à une recrudescence du paludisme chez les enfants. Au quotidien, plusieurs centres de santé enregistrent de nouveaux cas qui se manifestent parfois sous des formes graves. Les professionnels de santé appellent les parents à faire consulter rapidement leurs enfants en cas de fièvre et à utiliser des moustiquaires imprégnés. La relance de l'agriculture au cœur d'une foire aux semences à Bangassou dans le Momo. La foire a été organisée et lancée mardi dernier par l'ONG WHH. Cet événement mobilise près de 1500 cultivateurs bénéficiaires de sacs de riz et d'arachides non décortiqués. Football, des matchs de la 8e journée de la Super League ont été disputés hier au stade Barthélémy Boganda. Red Star a eu raison des zèbres de la Mambéry Kadéi, 3 buts à 2, l'AS Douane et puis Saint-Jaoui ont fait match nul, 0 but partout. Demain à 13h, Olympique Réal de Bangui recevra les anges de Maïgaro de Boire, puis Tempête Moukaf jouera contre DFC 8. Et Barazo Kosekema, Tafonon de Keluka, Prisca Roseline Mano, Sia Sorolo Biritungana Mukozi Batati Bongin, Songo Bindatilwa Bagigi, na Legeti, Lutingona Bagigi, na Dawata Ti Bongi, si lo Sobindasu, na Lego Baluta, na Dawati, o Porcia Deja, Deya Abazen, Solo Waratilogi, Alego Baluse, na Gumbaya, Nagwatati Bongi, Tindemisu, Ketingbi, na Kwaliti, o Kubilati Deswa Gumigi, na Tuzuna Tereti Amu. 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Ursula Merveille Mivala et Kirnala Singani.
2: Comme si nous avons dit Emmanuel Samboulifis, Sandra Sangolundo, c'était un autre soin de la fin de Kiluka, il y a 4 heures et 6 mois que ça a été.

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0: Jackson. Allez, merci, mon pic à la.
1: L'inspiration, ça nous fait qu'il y a un comme mon mouk à la veine, mais en tout cas. Un petit quand on parle à Nico, ça a un avantage.
0: Allez,
1: il y a encore qu'on soit en douce et ce soir, bas soit sans snèd. Matabi, si on avance devant 11h07 sur Radio Nekiluka. La tranche qui vient à peine de commencer, c'est la tranche à vous de jouer, vous le savez déjà. Avec l'appui technique de Tarsis Banga. Au micro, je suis sur celui-là, merveille, mais voilà. Bon, voilà.

juste un petit rappel, comme ça nous sommes jeudi 18 juin sur Radio Nekilo Carbon, voilà. Donc quelque part vous avez choisi les 100.9 FM, on doit avancer ensemble. Voilà.

Sachant que pour aujourd'hui, 18 juin, là, les prénommés Léon sont à l'honneur. Lors du bonne fête patronale, là. Donc si quelque part vous portez ce prénom Léonce, bonne fête patronale à vous. Il s'appelle aussi Léonce, on l'appelle oncle Gaspard. Il est à l'onzo du matin à tirer.

Si on doit vous rappeler un petit calcul comme ça, nous totalisons 169 jours, nous reste 196 jours. Voilà un peu l'adage qui nous dit, la terre ne ment pas. Voilà. C'est-à-dire la qualité de notre alimentation dépend de la santé de nos sols et de notre environnement. C'est pourquoi il faut respecter la nature. Quand vous respectez la nature, vous garantissez une production alimentaire saine et durable. On doit faire attention à nos déchets, on doit trier nos déchets. Voilà.

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1: 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En tout cas, même lui aussi, il fête son anniversaire. Lui aussi, il a anniversaire. C'est vrai que de temps en temps, il nous fait sourire. Parce que c'est son rôle, c'est son métier. Mais aujourd'hui, il fête son anniversaire. Il s'appelle Blessing Diaba. Joyeux anniversaire à lui.

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On va commencer avec la lecture de vos souhaits d'anniversaire sur Radio Ndekiluka. Mais d'abord, on dit joyeux anniversaire à qui? À Ange Mbadé depuis BGV. Le kilomètre 5 là-bas, on l'appelle sur mon maman. 11h13 minutes sur Radio Ndekiluka pour les souhaits d'anniversaire. Nous sommes dans la famille Otto. Papa Otto Clotaire, maman Otto Blanche, ses frères et soeurs comme Otto Avila, Otto Sarah, grâce à Dieu Otto. Et puis, Momo, mamie Momo. Momo Mimi, parce que Gezo quand t'as hérité ma mina que Momoni, mais qui t'as hérité na que Mimi, à la tour n'a pas gâté Portugal, à gris sa père oncle t'as la partenaire t'as la auto lui Sylvestre, et puis na ita t'as tu vois les auto Cynthia, na bongi, à la tes zones matin gâté dungona, bongi t'as la tara t'as ita t'as la auto Océan, bien c'est Océan. Autorité, on a dit que c'était un bon coup à tiens, donc, goulou, là, ça, c'est pas béni, ça.

0: Joyeux anniversaire à lui, Otto Ossillon, qui a un an de plus aujourd'hui dans la famille Otto.
1: Pour
0: tous ceux qui nous écoutent depuis la France, là-bas aussi, big up à vous là-bas. Qui a un an de plus aujourd'hui dans la famille Otto.
1: Pour
0: tous ceux qui nous écoutent depuis la France, là-bas aussi,

On ne peut sauf qu'avancer comme ça sur Radio Ndekelou, car vous savez que nous sommes en période d'examen, donc hein, si vous êtes étudiant, élève, vous devez vous concentrer normalement pour vos examens de fin d'année. Oui, oui. Certains ont déjà composé. Amenisha Koutala Kouta, Kitamaniso. Azalisa tranquille, elle a composé normalement. Parce qu'elle est partie sous bête, elle a mélangé Nambeto. La Gingobe aussi. Et papa, ça, c'est ton yeni, la maman, ça, ménienne. Pas que mon monstre aussi dit que n'a pas un stress à la lape, donc à la salle, il n'a rien qui t'a conseillé quelqu'un.

façon, si vous avez la suite, vous comprenez, vous avez la jusqu'à ce que vous perdez l'idée, donc à la fois, vous comprenez que vous avez la gamme. A faire ni guiso à la fort, à la seguida à gagnant. Et quand c'est à faire classer avec Aaron Maillard, comme ça, on va avancer. Je ne sais pas comment vous avez programmé votre jeudi là-bas, mais nous, nous sommes là pour vous accompagner tout doucement. Quelle que soit votre humeur, on va vous envoyer les ondes positives. Oui, on va vous envoyer la bonne humeur. Il faut savoir prendre la vie de bon côté. C'est important. On dit joyeux anniversaire à qui? À Destin, Fabrice, Bindima, depuis Canal Plus, à Bangui, qui fête son anniversaire de naissance. Voilà que tout le personnel de Canal Plus, ses collabos et toute la famille Bindima, pour souhaiter joyeux anniversaire à Destin, Fabrice, Bindima.

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qui ont choisi d'écouter Radio Nekeluka depuis boire là-bas, on vous salue. Sans oublier qui. 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
0: 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Et si là Wilson Gana fait on vous salue à l'écoute de Radio Nekeluka. Soit qui t'en souhaite. C'est pas encore fini, on est toujours sur Radio Nekeluka, donc c'est à vous de voir. Non, c'est pas fini. Mais bien sûr. 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

Avec Roga Roga comme ça sur Radio Ndekeluka, on va devoir avancer dans les souhaits d'anniversaire. Les enfants Poto Piri, Marietta Merveille, Poto Piri de Andrea Régine, Félicia Opportune, Infortuné Blanchard, sa maman Cosé, Nina Mireille. Et puis papa Poto Piri, Keva Armel, mamie Kokwe, Sana Pauline, et papi Poto Armand. C'est pour tout Arlan André, c'est le papy en question. Et maintenant, tout ce monde, c'est pour souhaiter joyeux anniversaire à l'enfant Poutou Piri 2, Archimède le bonheur, élève en classe de C1. Ses camarades de tartines et chocolat lui souhaitent joyeux anniversaire. Poutou Piri 2, Archimède le bonheur. Aujourd'hui, Bégoapé 13, mise en place terminée, ni en a 15 heures, ni gagné. Village Bokon, Tega 45, Ligeti Boali. En tout cas, Gapé. Boba Lala. Et pendant la place à mise en place terminée, ni quoi la ligne bien, on va pas la bata zuna, dala, anda. Comme ça, vous faites vous rater les vraies choses. Normalement, dans mon moment, la mise en place terminée, c'est moi que Bama est concerné. Même la veille, ni mon doigt a apprêté bon moment. Là, moi-même, mon doigt a balayé mon doigt fait ni.

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1: 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Maître digital, parole au dingue, Herman Astélé.
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Et pour souhaiter joyeux anniversaire à qui avait signé d'avoir un an de plus aujourd'hui. En tout cas, encore un an d'immaturité. À Ingerfer. On va devoir le supporter quand même aujourd'hui. Elle est...

m'appelle papa d'Instel Fabrice Bindima. Il a un an de plus aujourd'hui. En tout cas, joyeux anniversaire à lui. Joyeux anniversaire à qui? À maman Ange Mbadé. Depuis BG fille de kilomètre 5. Maman Mama Aïr l'auto. 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Et c'est ça qu'on appelle. Puis mon garçon. Voilà ce soir pour faire une la sac à tonner, nous-mêmes on ne sait pas. Et son petit matin à Dungon, Belle, si soit cassé ou à Soule, à Sewa Bamanga, la Maghetti Fatima, et puis t'as le Estelle, Bamanga, solo coiffeuse là. Et puis n'a coulé à Boutouna, à Mitou, à Wara Yolande, à Wara Viviane, à Pauline, à Delphine, à Roselyne, à Cassandra Josué, Cyprien William, à Dassa Kwakeda, et puis n'a Zona Vanessa, à Océane, à Dorcas, à Francisca, Fabiola, à la toute en soit, t'es un matin à Dungon, à côté la soirée, à Yelungangoumi. Tous les merveilles, ma jolie, Aïe Gulo Mami, Mami Fra, ou bien c'est quoi? Parce que Genjo est du coup une jeune amour. Mami, la seconde quoi, tiens, donc boulot, tous les merveilles, ma jolie. Mise en place terminée 16h, Facebook, bon, même ta la Wanigoda, Facebook, ta 16h, ça la sûr que Yenka Boma. Ah, le plus important, Gingso, là, ce n'est pas que mise en place terminée dans la Facebook. Ah, ça qui est fort à Sio. 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En tout cas, joyeux anniversaire à elle là-bas. Bézet. Puis que ça peine de matin à Dungon à Damon Waka, Emma, capitaine Hugues Saint-Fort Douté depuis Bema, de matin à Dungon à là aussi. À Torso, à l'occasion de son anniversaire, la famille Doko, maman Lisa Doko, ses cousins, cousines. On a qui? On a Ariel, on a Patrick, on a Rita, on a Junior, on a Gilles, Jerry Naudier, ses frères et sœurs Charline, Monica, Chérubin, Patricia, Elkana, Merveille, Abigail, Jeffera, sans oublier Espoir, et puis papa Genèse Doko. Il y a également papa Alexis, Oscar, les collabos de sa maman depuis la presse, de la police. Je souhaitais joyeux anniversaire à qui? À leurs filles, leurs sœurs, leurs cousines, leurs petites filles, Alexiane, Julia, Triomphe, Ndobé. Elle a un an de plus aujourd'hui. Alexiane, Julia, Triomphe, Ndobé. Le petit papa n'a maman là. Venu matin à Dungona.

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En tout cas, joyeux anniversaire à elle. Joyeux anniversaire à qui? Maman Larissa Dote Kouimara et à maman Vanessa. À deux jours, c'est là. Ils ont du matin à Dungon à maman Ange Mbadé. Depuis BG Petit Kilomètre 5. Ah. 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

comme si elle fait un bon au tonton. À Guinée, il va quand même monter à Bézala, il vient là, là, il vient son. Merci. En tout cas, un single à Mingina, là, là, on va quand même.

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0: Bebagala, tu as souffert un peu, il faut piquer un peu qualité ailleurs, c'est ton
1: temps.
0: Il y en a une minute. Merci. Qu'est-ce que ton sang maintenant à place aussi à en tout cas, merci Nala. Je comprends qu'il y en a beaucoup de temps à voir. Mais en vrai, il y a quand même un peu.

0: Allô?
1: Oui, allô?
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1: Bah, oui.
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0: Agnaris, il t'en a ton saut.
1: Oui.
0: La bague est belle vue, allez, y'a bien ce soir.
1: Charles du Panda, nos cahiers.
0: Nos cahiers?
1: Oui.
0: Eh, alors quoi bien ça vous bête là? Bon, problème à taper. Il dit non, quand il est dès qu'il y a eu mon ala.
1: Ok.
0: Là, le gars, il écoute mal.

0: Tontine, à la bien avant, c'est qui est en doute à la bien fait.
1: Ah, ça va, merci beaucoup.
0: Merci Nalo.
1: De rien.
0: Tina est bien la belle loi que l'on a prise à vous. Nos cahiers de Charles Dupin.

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0: 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Allô, allô. Oh, Totana, on l'a vu. Aïe, aïe, aïe. Ou bien, ni s'ouvrir, ni pas la gâteau sur la faille, qui vrai titre du bien mal et qui vient d'un gros pain. 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Donc, il m'a dit, bah, on trahir, ça bien, ni soit si qui m'a ramassé, soit du bas, soit du pézanal. 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Donc, il va rendre des terres à quelqu'un qui n'a été capable de karaoké. 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

0: Vous êtes nombreux à l'écoute de Radio Ndekiloka, il est 12h, alors avec Emmanuel Sambolifis, nous allons toujours faire le tour de l'actualité. Bonjour Emmanuel.
1: Bonjour Ursula Merveille Mivala, bonjour à tous. Pour remédier au problème de l'emploi des jeunes dans le pays, l'Institut européen de coopération et de développement, l'ISCD, organise un colloque national axé principalement sur l'approche par compétences APC. Ce rendez-vous vise à identifier les défis du système de formation professionnelle. Le plan d'action 2026-2027 de la plateforme pour la gestion durable des ressources naturelles et de l'environnement, GDRNE, a été validé hier par ses membres. Ce plan prévoit des actions de sensibilisation auprès de la population, y compris des peuples autochtones, afin de renforcer la protection de l'environnement et la gouvernance des ressources naturelles. La relance de l'agriculture au cœur d'une foire aux semences à Bangassou, dans le Mbomou. La foire a été organisée et lancée mardi dernier par l'ONG WHH. Cet événement mobilise près de 1500 cultivateurs bénéficiaires de sacs de riz et d'arachides non décortiqués. Football, la 8e journée de la Super League se poursuit au stade Barthélemy Bouganda. À 13h, Olympique Réal de Bangui reçoit les Anges de Maïgaro de Boire, et à 15h, puis AS Tempête Moukaf affronte TFC 8. Hier, Red Star a eu raison des Zèbres de la Mambiri KDI, 3 buts à 2. AS Douane et puis Saint-Jaoui ont fait match nul, 0 but partout. 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
0: 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En attendant, on retrouve Méthode sur ce titre Éternité.

0: Et c'est toujours à vous de jouer. C'est la deuxième partie comme ça sur Radio Nekiloka. Maintenant c'est Mandako, vous le savez. Depuis lundi, mardi, mercredi, vous avez eu cette possibilité de beaucoup gagner. Hein. Mandako, on revient toujours avec le sac de la culture générale. Au micro, je suis la merveille Mevala. Et pour ce jeudi 18 juin sur Radio Nekiloka, comme ça, Mandako, je vous dis, les numéros disponibles sont toujours les mêmes. 75, 93, 33, 33, 72, 9, 52, 52. Avec l'appui technique de David Bema, Mandako, c'est pour vous, c'est pour nous. Mandako, c'est pour tout le monde. Et donc, si vous n'avez jamais tenté, essayez, on ne sait jamais. Tentez, testez votre savoir. On a ramené des petites questions aujourd'hui pour voir si ça peut aller. Mandako, 12h07. C'est parti.
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1: Ma piano titre de Youssouf à 12h08 sur Radio Nekiluka. L'émission c'est Mandako. Avec le Sakwa de la culture générale. On vous attend. Allô, allô.
2: Allô.
1: Bonjour.
2: Oui, bonjour.
1: À qui nous avons l'honneur?
2: J'avais l'honneur à Genji Wilfried de Bozoum.
1: À qui?
2: Wilfried de Seri Genji de Bozoum.
1: Wilfried de Seri Genji.
2: Oui, de Bozoum.
1: Depuis Bozoum, ça va là-bas?
2: Ça va bien, et vous alors?
1: Ça va super bien, Wilfried. Dites-nous, hein, quel est le premier lieu d'éducation d'un enfant?
2: Pardon?
1: Quel est le premier lieu d'éducation d'un enfant?
2: Je vous attends à peine ici, là.
1: Alors, on répète, quel est le premier lieu d'éducation d'un enfant?
2: Le premier lieu d'éducation d'un enfant?
1: C'est ça la question.
2: Le premier lieu d'éducation d'un enfant, c'est d'abord les parents. Vous m'écoutez?
1: On vous suit, on vous suit.
2: Le premier lieu d'éducation d'un enfant, c'est d'abord ses parents. Nous avons...
1: On a dit le, on n'a pas dit les. Donc on va vérifier votre réponse. Wilfried Seregbendi, c'est ça, non?
2: Oui, c'est ça.
1: Depuis vos zooms, on vérifie rapidement si c'est la bonne réponse ou pas. 3, 2, 1. Mais normalement, comme on a dit, le lieu, c'est la famille. Vous avez compris, non? Oui, ça fait okay. Partie de la famille. Les parents font partie de la famille.
2: Bonne continuité à vous.
1: Merci beaucoup. Merci. On voit que vous êtes vraiment content. Hein.
2: Ok.
1: Wilfried de Seregbindi est le premier gagnant.

0: on ça commence bien comme ça, je sais que vous aimez, vous adorez. Allô, allô.
1: Oui, bonjour, c'est la merveilleuse.
0: Bonjour, c'est l'arrivée de qui?
1: C'est l'arrivée de Monsieur Ramirez, mon laboratoire.
0: Monsieur Ramirez, depuis Ditangula.
1: Oui.
0: Vous allez bien?
1: Oui, je vais bien, et vous?
0: Ça va super bien de notre côté. Alors, Monsieur Ramirez, on vérifie rapidement si on peut avoir une question pour vous. Alors, répondez à cette question pour nous, Monsieur Ramirez. Alors, comment appelle-t-on l'ensemble des matières enseignées dans une école? Comment appelle-t-on l'ensemble des matières enseignées dans une école? Ah, on va vous proposer quoi? Et c'est terminé les 5 secondes.
1: Le fondamental
0: 1. On va vérifier pour M. Ramirez qui propose le fondamental 1. 3, 2, 1. Et là, vous êtes passé à côté, hein. Merci.
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0: Andako sur Radio Negiluka, bonjour.
1: Oui, bonjour.
0: Oui, l'arrivée de qui?
1: L'arrivée de Job Kokolika depuis Pétainé 3.
0: Job Kokolika depuis Pétainé 3, vous allez bien là-bas?
1: Oui, et vous?
0: Ça va super bien de notre côté.
1: Ok.
0: D'accord, on va vérifier si on peut trouver une question rapidement pour voir.
1: Ok, pas de problème.
0: Job Kokolika depuis Pétainé 3. Job, dites-nous, quel est l'outil principal utilisé pour écrire sur un tableau noir?
1: Pardon, vous pouvez répéter la question.
0: Quel est l'outil principal utilisé pour écrire sur un tableau noir?
1: L'outil principal pour écrire sur un tableau noir.
0: Vous répondez.
1: La craie, non, la craie.
0: Vous proposez la craie. On vérifie pour oui. Job. On vérifie rapidement. C'est vraiment facile pour vous, non?
1: Très facile.
0: Si on savait, on allait vous embrouiller un peu.
1: Ouais, c'est ça.
0: Merci
1: ouais,
0: beaucoup.
1: Ça, merci.
0: Merci à vous aussi. Merci. En tout cas, ça marche. Hein.

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1: On est à 12h15 minutes sur Radio des Kiloka, l'émission Mandako se poursuit. Allô, allô.
2: Et allô, bonjour.
1: Bonjour.
2: C'est là-haut, pareil, Roméo de Bimbo la 3.
1: Là-haut.

0: Bonjour.
1: Ah, bonjour.
0: L'arrivée de Bobo Séverin de Gbanicola.
1: Ouais, c'est pas concevable, Bobo Séverin de Gbanicola 2.
0: Rien que la voix là, on sait déjà que c'est vous.
1: Ça va?
0: Ça va super bien.
1: Ah, il y a combien de sacs aujourd'hui là?
0: Un seul sac quoi, culture générale.
1: Bon, je suis à votre disposition.
0: Vous êtes à notre disposition. D'accord.
1: Ouais.
0: Bobo Séverin.
1: Oui.
0: Comment appelle-t-on la période de repos entre deux années scolaires? Comment appelle-t-on la période de repos entre deux années scolaires? Hola, hola, hola, hola, il est parti. C'est ok. Il est vraiment parti, hein. C'est incontournable, Bobo Séverin. Mais qu'est-ce qui s'est passé aujourd'hui?

0: Mandako sur Radio Ndekeluka, ça quoi de la culture générale. Et c'est en partant de ces petites questions comme ça qu'on peut se cultiver tous les jours. Voilà. On aime bien quand vous gagnez. Voilà. Allô, allô.
1: Bonjour, ici La Merveille.
0: Bonjour, c'est bien moi, vous c'est qui?
1: La part de l'homme de Ngaragba.
0: Messi Azumi de Ngaragba. Vous allez bien?
1: Oui, très bien, et vous là-bas?
0: Ça va super bien. Messi, dites-nous quel document indique les résultats scolaires d'un élève?
1: Pardon?
0: Quel document indique les résultats scolaires d'un élève? Ne posez pas la question. Écoutez et comprenez et puis vous répondez.
1: Bon. Bon, je comprends pas bien la question.
0: Vous n'avez pas compris la question?
1: Oui.
0: Non, revenez. Parce que là, je comprends que vous êtes en train de chercher. Vous revenez, on va reprendre une autre question. Merci. Ce sont les principes du jeu. Bon, on vous comprend parfaitement maintenant. À défaut, on va reprendre la question deux fois. Maintenant, si c'est pas bien compris...

0: Un d'un coup, on a quelqu'un au bout du fil. Allô, allô.
1: Bonjour, Tonsine.
0: Bonjour.
1: Tu ne vas pas de Rudy Wada, depuis combattant.
0: Rudy Wada, depuis combattant.
1: Oui, Tonsine.
0: Vous allez bien?
1: Oui, je vais bien.
0: Rudy, dites-nous, comment appelle-t-on le travail réalisé en groupe?
1: Le travail réalisé en groupe? Je propose exposez-vous.
0: Vous proposez exposer Rudy Wada, on vérifie rapidement. 3, 2, 1. C'est pas forcément un exposé, parce qu'un exposé, on peut aussi le faire à seul. Vous avez compris?
1: Je vais.
0: Merci, on vous attend en tout cas.

0: Pour Mandako, ça sonne sur WhatsApp. Bonjour. Allô, allô. Alors, allô. C'est ça le petit souci. Hein. Comprenez que WhatsApp, deux fois, ça donne pas. Parce que c'est juste la qualité de la connexion. Allô, allô. C'est pourquoi on vous dit appeler directement. Si vous savez que vous êtes à Bangui ou encore dans les différentes villes, appelez directement sur le 75 93 33 33 72 29 52 52. Allô, allô.
1: Allô.
0: Bonjour.
1: Ouais, bonjour.
0: C'est l'arrivée de qui?
1: C'est l'arrivée de Rock vers Ngaragba.
0: L'arrivée de Rock vers Ngaragba, vous allez bien?
1: Ouais, on va bien, on va super bien.
0: Mm-hmm. Si vous allez, vous allez bien, vous portez à merveille, on a une question pour vous.
1: Ok, c'est pour ça que je suis là.
0: Comment appelle-t-on l'ensemble des matières enseignées dans une école?
1: L'ensemble des matières enseignées dans une école.
0: C'est ça.
1: Donnez-moi quelques secondes là.
0: C'est parti.
1: On peut parler de leçons, non?
0: On parle de leçons.

0: Allô, allô.
1: Bonjour.
0: Bonjour. À qui nous avons l'honneur?
1: De la part à Banata, Messi Eloge de Douango.
0: Pardon?
1: Messi Eloge à Banata de Douango.
0: Eloge de Douango.
1: Messi Eloge.
0: Messi Eloge de Douango. Vous allez bien? Alors, si ça va bien, Messi Eloge, on va vérifier rapidement si on a une question pour vous. Hein. Vous gardez la ligne. Messi Eloge, Messi Eloge, une question rapidement. Quelle matière permet d'apprendre les calculs? Quelle matière permet d'apprendre les calculs? La question, c'est quelle matière permet d'apprendre les calculs? Merci, on vous attend. Revenez, on est là pour vous, on est là pour poser les questions, on vous attend.
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0: Le contrat d'Adjou Itaïka. 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

0: Alors pour aujourd'hui, ça coule pas assez. Hein, hein? On attend toujours. Allô, allô.
1: Oui, bonjour, Antille, c'est là, bonjour.
0: Bonjour.
1: C'est de la part de Jean-Christophe Gondo de l'UPTO.
0: Jean-Christophe Gondo de l'UPT, vous allez bien?
1: Oui, je vais bien.
0: Dites-nous, Jean-Christophe, comment appelle-t-on la période de repos entre deux années scolaires?
1: Vous répétez la question?
0: Comment appelle-t-on la période de repos entre deux années scolaires?
1: Entre deux années scolaires.
0: On attend votre réponse.
1: Bon, en tout cas, je vais revenir.
0: Merci.

0: oubliez un peu les gars, parce que jusque là ça donne pas, on a que deux gagnants. Pourtant les questions ne sont même pas compliquées. Allô, allô.
1: Oui, allô, bonjour.
0: Bonjour.
1: Vous avez l'honneur à monsieur Ngour et Alfred.
0: Monsieur Ngour et Alfred.
1: Oui.
0: Vous allez bien?
1: Oui, je vais bien, et de votre côté?
0: Ça va. Alors dites-nous, quel document indique les résultats scolaires d'un élève?
1: Je propose... S'il vous plaît, vous répétez la question, hein?
0: Quel document indique les résultats scolaires d'un élève?
1: Bon, je propose, si ce n'est pas le carnet, c'est un bulletin.
0: Vous proposez carnet et bulletin. On vérifie rapidement pour monsieur Ngour et Alfred. Et c'est exactement ça, oui. À l'école primaire, on appelle ça le carnet de notes. Et puis encore, vous comprenez, non? Voilà, merci. C'était pas compliqué. Ça nous fait au moins 3 gagnants. Oui, là ça va. Ça sera Stéman. Le téléphone sonne. Allô, allô.
2: Oui, allô, bonjour.
0: Bonjour. À qui nous avons l'honneur?
2: C'est Aristide depuis Samba.
0: Aristide depuis Samba, vous allez bien? Aristide depuis Samba, nous on se porte à merveille. Alors on a une question pour vous.
2: Je vous écoute.
0: Dans quelle matière apprend-on les règles de la langue française?
2: Je vous propose la grammaire.
0: Vous proposez grammaire.
2: La grammaire.
0: Grammaire. D'accord, on vérifie. Vous avez dit le nom, c'est
2: Aristide depuis Samba. Aristide
0: depuis Samba. On vérifie pour Aristide depuis Samba. 2, 1. Normalement, Aristide, écoutez d'abord, s'il vous plaît. Vous êtes là?
2: Oui, je suis là.
0: Bon, vous pouvez dire tout court le français. Hein. Parce que comme on a dit, okay, Mathieu, oui, c'est vrai que grammaire, oui, grammaire aussi fait partie du français. Vous comprenez un peu, non?
2: Ok, c'est bon.
0: Merci. Merci à vous, Aristide depuis Samba. C'est même pas compliqué, il suffit juste de bien réfléchir, vous allez donner des bonnes réponses. Vous avez compris, non? C'est comme ça. Maintenant qu'on sera donné.

0: Le téléphone sonne. Allô, allô. Bonjour. À qui nous avons l'honneur?
1: C'est Guy Songoro depuis. Cité Golf.
0: Guy, c'est ça?
1: Oui, bien ça.
0: Depuis Cité Golf.
1: Oui.
0: Vous allez bien?
1: Vous allez bien et vous?
0: Ça va. Alors, monsieur Guy, comment appelle-t-on le travail réalisé en groupe? Quand on fait un travail en groupe, on dit qu'on fait quoi?
1: Aucune idée.
0: Vous avez aucune idée?
1: Ah, je vais revenir.
0: Merci. Revenez, on vous attend. Hybride. Benji Axel. 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

0: Bonjour à l'auditeur qui est au bout du fil.
1: Allô, bonjour.
0: Bonjour, ma soeur, je suis là, vous c'est qui?
1: L'arrivée à Sidi Franky depuis Zila.
0: L'arrivée de qui?
1: À Sidi Franky depuis Zila.
0: À Sidi Franky depuis
1: ouais.
0: Zila.
1: Ouais, c'est ça.
0: Vous allez bien?
1: Très bien, et vous là-bas?
0: Ça va, de notre côté, à Sidi Franky. Oh là là, il y a trop de bruit. Alors, dites-nous, quel est le contraire de l'échec?
1: Pardon?
0: Le contraire de l'échec.
1: Accordez-moi 5 secondes, voix.
0: C'est parti. Les 5 secondes sont écoulées. Vous proposez carnet, le contraire de l'échec. Vous proposez carnet.
2: 3, 2, 1.
0: Vous êtes vraiment loin de la bonne réponse, Sidi.
1: Okay.
0: Merci.

0: Bon, on est toujours dans Mandako sur Radio Ndeke Luka. Bonjour.
1: Oui, bonjour, Tosin.
0: Oui, c'est moi, c'est Ursula, et vous, c'est qui?
1: Ouais, pour moi, c'est Élie de Merveille, depuis combattant.
0: Pardon?
1: Pour moi, c'est Bétou, Merveille, Élie, depuis combattant.
0: Merveille, depuis combattant, c'est ça?
1: Ouais, c'est ça.
0: Alors, une question rapidement pour vous. Hein.
1: Oui, je vous écoute.
0: Que signifie être ponctuel à l'école?
1: Être ponctuel à l'école, ça veut dire que tu dois être toujours à l'école, tu ne dois pas manquer. C'est pour.
0: D'accord. Être ponctuel pour vous, c'est être toujours à l'école.
1: Oui.
0: Vous êtes sûr?
1: Oui, c'est ma proposition.
0: On va vraiment vérifier si votre proposition est la bonne. Vous avez dit le nom, c'est Merveille depuis combattant, c'est ça?
1: Oui, c'est Merveille et lui, depuis nous.
0: On va vérifier, on vérifie, on vérifie. Normalement, c'est être à l'heure, arriver à l'heure.
1: Ouais, merci.
0: S'il y a une heure bien indiquée, il faut respecter. C'est ça, être ponctuel. Vous avez compris, non?
1: Ouais.
0: Bon, même si vous venez tous les jours, bon, ça fait partie aussi de la ponctualité. Mais sinon, c'est être à l'heure.
1: Ouais, c'est être à l'heure.
0: Merci.

0: Ça commence déjà à aller. Allô, allô. Allô, allô. Pardon. Éloge. Mais le volume est vraiment très faible de votre côté. Hein. Faites un effort de parler au moins à haute voix.
1: Pardon.
0: Le volume est très faible de votre côté.
1: Il y a combien de raisons,
0: hein? Ah, moi je sais pas. Monsieur Éloge qui revient encore.
1: Ouais.
0: Dites-nous quel est le contraire de l'échec.
1: Suite. Ouais, suite.
0: Ah, d'accord, on va vérifier. On va demander à l'ordinateur. Hein. Vous avez bien dit suite. Alors là, carrément, vous êtes vraiment passé à côté. Merci. On aime des gens comme vous, là. Vous découragez.

0: Mande un coup, ça sonne pour nous et on décroche pour vous. Allô, allô. Allô, allô. Bonjour. Oui, bonjour. Oui, à qui nous avons l'honneur? Oh là, on a de la peine à vous écouter ici.
1: Allô?
0: Oui.
1: Je me nomme Choco Joël, Vingabo.
0: Votre nom c'est Choco?
1: Sokoni, S-O-K-O-N-Y,
0: Sokoni Joël depuis Ngaragba, vous allez bien?
1: Ouais, je vais bien, et vous?
0: Ça va. Alors Sokoni depuis Ngaragba, comment appelle-t-on le travail réalisé en groupe?
1: Bon, je vous propose travail de groupe. Hein.
0: Travail de groupe?
1: Je... Allô?
0: Non, mais nous on veut pas groupe là, c'est le mot groupe qu'on ne veut pas. Déjà groupe, ça fait partie de la question qu'on vient de poser. Donc vous me donniez une autre réponse.
1: Ok, je vais le win.
0: Merci. Pourtant, les gens ont l'habitude d'employer ce terme au moins tous les jours. Et quand ça revient dans Mandako, ça vous échappe. C'est toujours comme ça.

0: 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Oui, allô, allô. Allô, allô, bonjour. Bonjour. Votre appel est décroché, bonjour. Belfort. Belfort qui?
1: Pagoné.
0: Pagoné, Belfort, c'est ça? Mm-hmm. Pagoné, Belfort. Dites-nous comment appelle-t-on la période de repos entre deux années scolaires? Allô? Les vacances. Belfort, Pagoné. Depuis quel quartier? Oh là là, on a vraiment un problème. D'accord. Et ce sont les vacances. Voilà, c'était ça le terme, les vacances. Cette période de repos entre deux années scolaires. Merci beaucoup, Belfort. Pagoneye, c'est ça?
1: Ok, merci.
0: Voilà qu'il a trouvé la bonne réponse.

C'était pas compliqué. Il fallait juste au moins réfléchir un peu qu'actuellement les enfants partent en vacances. Et l'année prochaine, c'est pour reprendre les cours. Donc, comme on dit, l'année scolaire. Voilà. Ah.

0: les tam-tam, fais rentrer la guitare. Voilà, c'est exactement ça. Oui, toi qui es déjà allé en Afrique, t'as pas un petit couplet là?
1: Ouais, je dois avoir un stock.
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0: Versailles.
1: Quand on jette un coup d'œil, on voit qu'on a 6 gagnants comme ça, c'est rassurant. Allô, allô. Allô. Bonjour.
2: Bonjour, monsieur.
1: S'il vous plaît, éteignez carrément votre poste récepteur. C'est pas encore bon. Oh là là. Oh là là. Je vous en prie, éteignez votre poste récepteur. C'est bon? D'accord. Maintenant, on peut vous montrer votre nom pour qu'on avance. Singa. Arcelin, c'est ça?
2: Arcelin Singa.
1: Arcelin. C'est pas de notre faute, hein, mais là où vous êtes, ça donne un écho, donc on a de la peine à vous écouter.
2: Dans le bureau.
1: D'accord. Arcelin Singa depuis Quetenin 5.
2: Oui.
1: D'accord. Rapidement, une question pour vous. Quelle est la clé principale de la réussite scolaire? Quelle est la clé principale de la réussite scolaire?
2: La clé principale de la réussite scolaire, c'est la volonté et le courage.
1: La volonté et le courage. La volonté et le courage. La volonté et le courage. On va voir si ça peut donner. On va voir si ça peut donner. Normalement, c'est le travail et la discipline. Même quand vous avez parlé de volonté et courage, on peut avoir la volonté, on peut être courageux, mais on ne peut pas travailler aussi. Vous avez compris, non? Voilà, merci beaucoup, hein, mais ça fait partie de la même famille. Merci. Arcelin Singa de Quetenin 5. La clé principale ou encore la principale clé de la réussite scolaire, le travail et la discipline. On encourage, on a cette volonté, on a ce courage, on travaille, on met la discipline, et on réussit son année scolaire.
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1: En tout cas, Mandako, toujours bon à la fin. 12h47 minutes sur Radio Nekilo.
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1: Après, Team BS, on retrouve qui? 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

0: Bon, voilà, on vous regarde. Hein. Allô, allô.
1: Oui, allô, bonjour.
0: Oui, bonjour.
1: C'est l'arrivée de Joas depuis Mokondi Valley.
0: Joas depuis Mokondi Valley, vous allez bien?
1: Je vais bien, et vous là-bas?
0: Ça va, de notre côté, ça va hyper bien. Alors, Joas, quel est le contraire de l'échec?
1: Contraire de l'échec, je pense, c'est réussite.
0: Réussite. Joas depuis Mokondi Valley, c'est ça?
1: Oui, c'est ça.
0: On vérifie. Two, one. Vous êtes vraiment, vraiment content. Ah, en tout cas, merci beaucoup, Joas. Ça, c'est la bonne réponse. Mm.

0: Vous ne connaissez pas quelque chose, vous ne comprenez pas, ne parlez pas. Oui, ça fait partie des principes de la vie. C'est terminé, Madako sera donné Keloka à 12h50 minutes.
1: J'ai grandi dans un milieu aisé, famille en bourgeoisie, je suis l'héritier du...
0: On a eu quand même Wilfried, Serine, Wendy, de Bozoum, Majob, Kokolika, de Quetené 3, Ngour et Alfred, Aristide, il y a Merveille, de Combattant, il y a Belfort, Pagoneye, de Bouirab, Asler Singa de Pétené 5 et Jouas de Mokondibale. C'est terminé. Vous voulez noter quelques bonnes réponses?

0: connaît.
1: Alors là maintenant prenez votre stylo avec un bloc-notes, vous notez.
0: Regarde-moi.
1: Notez les bonnes réponses.
0: Moi, regarde-moi.
1: On avait dit ici
0: que
1: le premier lieu d'éducation d'un enfant c'est sa famille. Vous avez compris? Le premier lieu d'éducation d'un enfant, c'est sa famille. Voilà. Et l'ensemble des matières enseignées dans une école, c'est un programme scolaire. C'est ça, un programme scolaire. C'est compris, non? Et maintenant, la matière qui permet d'apprendre les calculs, ce sont les mathématiques. La période de repos entre deux années scolaires, ce sont les vacances. Donc, on se dit à demain pour Mandako sur Radio Ndekiluka, espérant que vous serez nombreux dans la partie Mandako. 12h52, c'est terminé. Écoutez ce titre, message de Makula Marcel.

0: Il est 13h dans le studio A de Radio Nike Luka, c'est l'heure du journal avec Emmanuel Sambolifis. Emmanuel, bonjour.
1: Bonjour Ursula Merfem et Vala, bonjour à tous. Les titres du journal. Rumeur de coup d'état à Bangui. Le parquet de Bangui passe à l'offensive et ouvre une enquête. On y revient au début de cette édition. À la une également, la recrudescence inquiétante du paludisme infantile à Bangui. Notre rédaction est allée constater les faits dans des centres de santé totalement submergés. À Bangassou, dans le Mbomou, 1500 agriculteurs participent à la foire aux semences. Cette initiative de l'ONG allemande WHH vise à distribuer des semences pour relancer la campagne agricole dans la région. Et les amoureux du football de Bangassou suivent les matchs de la Coupe du Monde 2026 sur leur smartphone. Reportage à suivre dans la page sport.
0: Le parquet, près le tribunal de grande instance de Bangui, a réagi hier aux rumeurs d'une éventuelle tentative de renversement des institutions dans lesquelles certaines personnalités ont été nommément citées.
1: Selon le communiqué lu à la télévision nationale, le parquet confirme que les personnalités impliquées dans cette affaire feront l'objet de poursuites judiciaires. Il appelle par ailleurs la population à dénoncer toute personne en lien avec les commanditaires et à ne pas céder aux manipulations. Guy Félix Yagimé, premier substitut spécialisé du procureur de la République, a livré les détails de cette réaction officielle.
2: Le tribunal de grande instance de Bangui porte à la connaissance de l'opinion publique la circulation sur les réseaux sociaux des informations faisant état des préparations des actions subversives visant à déstabiliser les institutions de la République et à commettre les violations graves des droits humains contre la population centrafricaine à travers des séries de réunions organisées à l'intérieur du pays par renommé Karim Mekasua, Alexandre Ferdinand Nguende, Abakar Sabon, Danzoumi Yalo, Gregaza Nour et Arda, avec la complicité de la nommée Denise Madina Djoukwe, de nationalité centrafricaine résidant en France à Orléans. Dame Denise Madina Djoukwe serait identifiée distribuant de l'argent aux nommés Danzoumi Yalo, François Bozézé, Abakar Sabon et Arda afin de mener des actes subversifs sur l'ensemble du territoire national dans le but de déstabiliser les institutions de la République. Par le présent communiqué, le parquet de la République près le tribunal de grande instance de Bangui porte à l'attention de l'opinion nationale et internationale que ces faits d'une extrême gravité de nature à troubler l'ordre public font déjà l'objet d'une enquête judiciaire pour que tous les auteurs, co-auteurs et les complices répondent de leurs actes devant la justice.
0: Les professeurs de l'université de Bangui se réunissent aujourd'hui en colloque pour examiner les mots qui minent la RCA depuis son indépendance.
1: Ce rassemblement s'articule autour du thème « Qu'est-ce que la République centrafricaine ?» entre les impératifs d'une nouvelle conscience centrafricaine et le grand chantier de l'unité nationale. Durant 2 jours, les participants vont réfléchir et explorer des pistes de solutions pour une Centrafrique dynamique et prospère. Écoutons Adolphe Gozegba, docteur en théologie et initiateur de ce colloque, au micro de Armand.
3: Lorsque nous parlons d'une nouvelle conscience centrafricaine, nous ne voulons pas dire qu'il faut effacer complètement notre mémoire ou inventer artificiellement un nouveau peuple. Nous voulons tout simplement dire qu'il faut sortir de certaines habitudes mentales qui ont longtemps fragilisé ou détruit les valeurs de notre pays, la République centrafricaine. Et le premier blocage, de mon point de vue, c'est la logique de la division. Région contre région, groupe ethnique contre groupe ethnique, confession religieuse contre une autre, majorité contre minorité, pouvoir contre opposition. Cette logique, à mon avis, a fini par approuver notre imaginaire national, ce qui fait de nous peuple centrafricain. Elle fait croire que l'autre est nécessairement une menace alors qu'il devrait être reconnu comme un compatriote.
0: Bangui fait face ces derniers temps à une recrudescence du paludisme chez les enfants.
1: Au quotidien, plusieurs centres de santé enregistrent de nouveaux cas qui se manifestent parfois sous des formes graves. Martial Steve Mbetisinga a sillonné quelques centres de santé. Voici son reportage.
4: Tôt ce matin du mercredi, au centre de santé urbain de Bouerab, une dizaine de mamans attendent impatiemment la consultation de leurs enfants. La fille de Hilary a 4 ans. Elle présente depuis une semaine des signes du paludisme sévère.
5: Mon enfant souffre du paludisme depuis une semaine. Il a de la fièvre, vomit régulièrement et présente également de la diarrhée. Face à l'aggravation de son état de santé, j'ai été contrainte de l'emmener à l'hôpital pour une prise en charge médicale.
4: Le constat est le même dans le 8e arrondissement où le centre de santé de Bédé accueille aussi quotidiennement des enfants souffrant du paludisme. Parmi les parents, Sandrine a conduit son fils aux urgences après 3 jours de vomissement.
6: Depuis 3 jours, mon enfant a de la fièvre. Depuis ce matin, il vomit constamment. Après une consultation médicale, les médecins ont diagnostiqué un paludisme.
4: Les cas se généralisent. Au centre de santé Saint-Benoît dans le 5e arrondissement, Paulin attend que sa fille retrouve sa santé après une injection.
7: À mon retour du travail, j'ai trouvé l'enfant souffrant et allongé sur une natte. Il avait une forte fièvre. C'est pourquoi je l'ai immédiatement conduit au centre de santé Saint-Benoît. Il a déjà reçu des soins et il continue de suivre le traitement.
4: Les responsables du centre de santé urbain de Bouirab confirment que depuis le début du mois de juin, plus de 30 cas du paludisme chez les enfants ont été enregistrés. Félix Dingoli, son surveillant général.
8: Et on reçoit beaucoup ce cas. C'est une maladie potentiellement épidémique qui touche surtout les enfants de 0 à 5 ans. Toute la prise en charge est gratuite.
4: Face à cette hausse des cas du paludisme, les professionnels de santé appellent les parents à faire consulter rapidement leurs enfants en cas de fièvre et à utiliser systématiquement des moustiquaires imprimés.
0: Pour remédier au problème de l'emploi des jeunes dans le pays, l'Institut européen de coopération et de développement, l'IECD, organise un colloque national.
1: Axé principalement sur l'approche par compétences, l'APC, ce rendez-vous vise à identifier les défis du système de formation professionnelle. Le point avec Astrid de Bonheur-Kolingui.
9: Il s'agit d'un moment stratégique pour reformer le système de formation professionnelle en RCA. Durant 3 jours, les représentants du gouvernement, les partenaires au développement et les responsables des centres de formation vont réfléchir sur l'approche par compétences. Patrice Noah, directeur pays de l'IECD, nous explique les enjeux de cette méthode.
10: Disons que c'est une approche de formation qui est centrée sur la compétence dont a besoin le marché. C'est-à-dire qu'on part du marché pour définir les compétences qu'il faut que les jeunes puissent avoir parce que, en fin de compte, il faut que les jeunes soient formés pour servir à quelque chose. Ce n'est pas de la formation pour la formation, mais la formation pour un besoin du marché.
9: De son côté, Dieudonné Gaza Logo, le représentant du ministre d'État à l'Éducation, insiste sur le fait que la centrafricaine doit désormais être en mesure de créer ses propres emplois.
11: La formation n'est pas seulement pour travailler dans la fonction publique, donc il faudrait qu'ils soient capables de pouvoir créer également leur activité et de créer ce dont ils peuvent profiter pour pouvoir faire développer le pays, la République centrafricaine.
9: L'objectif ultime de ce colloque est de favoriser l'autonomisation de la jeunesse et de contribuer pleinement à son épanouissement.
0: Parlons de cette relance de l'agriculture au cœur d'une foire aux semences à Bangassou dans le Mbomou.
1: La foire a été organisée et lancée mardi dernier par l'ONG WHH. Cet événement mobilise près de 1500 cultivateurs bénéficiaires de sacs de riz et d'arachides non décortiqués. Les détails avec notre envoyé spécial à Bangassou, Bolivis Massambaï.
12: Il commençait notre 3e arrondissement.
13: C'est un sentiment de satisfaction qui anime les bénéficiaires de ce don. Selon eux, ces semences vont leur permettre d'augmenter leur production agricole. Parmi les participants, Sana Séraphine, une cultivatrice forte de plus de 30 ans d'expérience dans les champs, se réjouit de cette aide.
14: Je suis très contente de recevoir ce don, car nous, les cultivateurs, avons trop souffert dans nos activités champêtres. Si aujourd'hui une ONG décide de nous emmener des semences, nous devons nous en réjouir. Je demande seulement à l'ONG WHH de faire plus la prochaine fois. Je ne vais pas vendre ces semences reçues.
13: Marie-Jeanne, une cultivatrice, se dit contente de cet appui. Elle promet d'en faire bon usage.
15: Je remercie l'ONG WHH de nous venir en aide. Depuis que j'ai commencé mes activités champêtres, je n'ai jamais reçu de telles semences. Vraiment, que Dieu bénisse cette ONG pour son appui. J'ai reçu sur un sac de riz et un sac d'arachide non décortiqué. Ces semences vont me permettre d'augmenter ma production.
13: Victor Bissekouin, gouverneur de la région de Haut-Oubangui.
16: Le message que j'ai à demander, vous envoyer à mes parents, c'est qu'ils fassent bon usage de ces semences qu'ils ont reçues. Ce n'est pas aller vendre, ce n'est pas aller pour mettre dans la marmite, mais il faut qu'ils soient capables d'enlever de bonnes superficies, de respecter toutes les opérations culturelles au fait d'avoir une bonne récolte. Parce que la récolte qu'ils auront leur permettrait d'avoir beaucoup de choses. D'abord pour la consommation familiale et l'autre partie aussi comme semence pour les prochaines années.
13: Malgré l'enthousiasme général, certains cultivateurs dénoncent la qualité des semences reçues. Face à ces inquiétudes, Étienne Bagaza, chargé d'agriculture, de l'élevage et du développement organisationnel au sein de l'ONG WHH, tente de rassurer les producteurs.
17: Vous savez, nos bénéficiaires ne sont toujours pas satisfaits. Ces semences que nous les avons distribuées proviennent, c'est après certification de ONASEM. Vous savez, ONASEM, c'est une structure étatique qui, pour toutes les semences, sont certifiées.
13: Ce don de semences s'inscrit dans le cadre du projet d'urgence de réponse à la crise alimentaire en République centrafricaine, le PRICAC 2. Selon les responsables, ce programme financé par la Banque mondiale vise à lutter contre l'insécurité alimentaire dans la région. Pour rappel, cette foire aux semences va cibler dans les prochains jours les villes de Bakouma, Gambo et Rafaï. Boulevis Massambaï, Bangassou, Radio Ndekeluka.
0: Emmanuel, le plan d'action 2026-2027 de la plateforme pour la gestion durable des ressources naturelles et l'environnement GDRNE a été validé hier par ses membres.
1: Ce plan prévoit des actions de sensibilisation auprès de la population, y compris des peuples autochtones, afin de renforcer la protection de l'environnement et la gouvernance des ressources naturelles. Basile Imandia, coordonnateur de la plateforme, apporte plus de précisions au micro de Sabrina Larissa Naïlou.
18: Nous avons cette lourde responsabilité de présenter quand même un document et soumis à la validation de la base qui pourra nous servir comme feuille de route pour la mise en œuvre des activités. Et en plus de ça, nous avons réactualisé notre texte de base parce que vous êtes sans ignorer que le contexte a évolué. Les textes de base, ça date depuis 2015 et vu le défi de l'heure, il s'avère important de réactualiser ces textes par rapport aux nouveaux défis, quoi. Aujourd'hui, on parle du changement climatique, lithium qui fait partie des processus, des industries extractives, la RED+, les droits de communauté et également la CDN.30 qui a été validée par la République centrafricaine pour ses engagements face aux accords de Paris. Il y a des actions qui sont prévues dans ce plan d'action. La seconde phase, c'est d'élaborer des termes de référence qui seront soumis à certains partenaires techniques et financiers pour mettre en œuvre ces activités. Parmi ces activités, il y a des activités liées beaucoup plus à la communication auprès des communautés locales et autochtones pour réduire un peu leur pression sur la biodiversité, la gestion des ressources naturelles.
1: Théoneste Ponika pour la page sport. Théoneste, bonjour.
19: Bonjour Emmanuel Sambolifis, bonjour à tous.
1: À Bangassou dans le Mbomo, le smartphone devient un moyen pour de nombreux amoureux du football de suivre la Coupe du Monde 2026.
19: Ceci en absence du programme de Canal+, Bolivis Massambaï, notre envoyé spécial, nous en parle.
13: Il est 20h à Bangassou. Dans sa buvette, Dieu béni, surnommé Job, le superviseur de l'établissement MG+, a installé des kits de connexion Starlink. Pour y accéder, les clients déboursent 500 francs CFA afin de naviguer toute la journée. Lors du match opposant la France au Sénégal, les clients sont assis, bouteilles de bière sur les tables et smartphones en main pour suivre la rencontre. Même à l'extérieur, sur sa moto, Gabriel regarde attentivement la compétition.
20: Bon, moi, j'aime beaucoup le football. C'est pour ça que je suis là pour... Je fais 500 francs par coup. Chaque jour, si un match, je viens, je fais, et puis je vois le match.
13: Zaparo, lui, n'a pas de téléphone connecté pour suivre le match comme les autres. Mais grâce à la générosité de ses voisins, il reste debout, le regard fixé sur leurs écrans pour ne rien manquer de la rencontre.
21: On est là pour regarder le match entre la France et le Sénégal. Et ça fait longtemps que le Sénégal et la France n'ont pas croisé, mais c'est aujourd'hui. La fois passée, que ça fait 20 ans, Sénégal a effacé la France.
2: Vous supportez quelle équipe?
21: On a supporté Sénégal.
13: Pour le superviseur du Bénin, cette initiative permet d'attirer des clients tout en aidant sa communauté, privée d'un accès internet fiable dans la localité.
3: Et puis, ce n'est pas la première fois. On a 2-3 installés ici à Bangassou. Ça aide les gens qui viennent pour travailler à voie publique, n'importe où. Ils peuvent venir payer 500 francs la journée, ils travaillent, ils font tout ce qu'il a besoin. Pour nous, 500 francs là, c'est une tarif normale, quoi. Mais si tu as dans ces comptes, tu peux venir, tu dis que tu as dans ces comptes, on peut t'aider.
13: La ville de Bangassou, située dans la région du Haut-Oubangui, fait face ces derniers temps à une grave crise de connexion internet. Pour vaquer à leurs occupations, certains habitants sont désormais obligés de se tourner vers les rares détenteurs d'un kit Starling. Bolivis Massambaye, Bangassou, Radio Ndekeleke.
1: Et puis le deuxième tour des matchs du groupe de la 23e édition de la Coupe du Monde démarre aujourd'hui.
19: À 17h, l'Afrique du Sud va jouer son deuxième match contre la République tchèque, suivi à 20h de la rencontre Suisse-Bosnie-Herzégovine. Puis à 23h, le Qatar va s'opposer au Canada. Ce matin à 3h, la Colombie a battu l'Ouzbékistan 3-1. Le Ghana a aussi pris ses 3 premiers points en battant Panama 1-0. Hier, le Portugal et la République démocratique du Congo se sont quittés sur un score nul, 1-1. L'Angleterre a renversé la Croatie 4-2.
0: Alors c'est la fin de cette édition en français. Merci à vous de l'avoir suivi. La version Sango, c'est tout de suite.
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0: Le centre d'imagerie médicale de Bangui connaît depuis quelques jours des dysfonctionnements. Le scanner, la radiographie et la mammographie sont à l'arrêt, une situation décrite par les patients qui ne parviennent plus à passer leurs examens. Dans ce dossier du jour, Eda Lutindiko s'entretient avec professeur Timothée Mobimba, chef de service qui apporte des éclaircissements.
18: Professeur Timothée Mobimba, bonjour.
19: Bonjour.
18: Ces derniers jours, beaucoup de patients déplorent le dysfonctionnement dans le centre d'imagerie. Quels sont les problèmes auxquels vous vous êtes confrontés?
19: Effectivement, les appareils du scanner, de la radiographie standard, de la mammographie ne sont pas fonctionnels depuis un certain temps. Et donc, du coup, nous ne pouvons honorer les demandes d'examen qui nous sont adressées.
18: Mais qu'est-ce qui provoque la panne à répétition du scanner?
19: La fluctuation du courant électrique impacte négativement sur ces équipements par manque d'onduleur. Les batteries sont complètement abîmées et donc du coup, ces appareils ne sont pas protégés. Et donc, nous avons informé le ministre en charge de la Santé sur ces différents problèmes-là, afin qu'on puisse mettre à notre disposition les batteries de l'onduleur ainsi que le générateur à rayon X de l'appareil de scanner.
18: Apparemment aussi, il y a un sérieux problème au niveau de l'échographie.
19: Non, pour l'échographie, il n'y a pas de problème. L'échographie est fonctionnelle. Nous réalisons au moins une quarantaine d'échographies par jour.
18: Mais pour pallier à tous ces problèmes, que faut-il concrètement faire?
19: Concrètement, il faut d'abord que nous disposions d'un onduleur pour protéger ces équipements, ainsi que d'un générateur à rayon X pour l'appareil de scanner. Donc, il nous faut vraiment ces équipements pour le fonctionnement de ces différents appareils.
18: Ne pensez-vous pas que des failles au niveau de la maintenance sont à l'origine de la panne observée?
19: Tout à fait, nous avons un sérieux problème de maintenance. Notre maintenancier a été formé sur le tas. On en avait trois qui avaient bénéficié d'une bourse de la BAD. Ils sont partis à l'extérieur, notamment à Lomé, mais une fois la formation finie, ils se sont évaporés. Nous n'avions aucune de leurs traces. Et donc, celui qui est là a été formé sur l'État. Nous avons fait appel à un maintenancier qui est venu de l'extérieur et qui vient de découvrir ces différents problèmes-là.
18: Où en est-on aujourd'hui avec la réparation dont il a entamé il y a quelques jours, ce maintenancier?
19: Non, il est question d'abord de commander ces équipements, les batteries de l'onduleur et le générateur à rayon X de l'appareil de scanner. Donc les dispositions sont en train d'être prises pour que nous puissions être en possession de ces équipements-là.
18: Depuis son installation il y a 5 ans, la mammographie ne fonctionne pas. Comment vous l'expliquez?
19: Bon, la mammographie, c'est un examen du dépistage des lésions du sein, notamment les tumeurs. Alors, depuis presque 2 ans, cet appareil ne fonctionne pas. Non, 5 ans.
18: Depuis son installation?
19: Non, c'était fonctionné d'abord. Ensuite, il y a un problème de numériseur qui n'était pas fonctionnel. Ce qui fait que jusqu'à là, cet appareil n'est pas disponible pour l'instant.
18: Mais vous ne comptez pas remédier à ce problème, numériseur et autres?
19: Tout ça, ça a été commandé dans ce lot-là, y compris les batteries de l'onduleur, le générateur à rayon X et le numériseur de l'appareil de mammographie pour que tout cet ensemble-là puisse arriver nous permettant de travailler normalement.
18: Un seul centre d'imagerie pour le pays et il y a un dysfonctionnement total qui est observé au niveau de tous les appareils. Ne pensez pas que vous êtes en train de jouer à la vie de la population centrafricaine?
19: Oui, il y a un problème à ce niveau. Comme je l'ai évoqué, c'est ce problème du courant électrique, cette fluctuation qui a endommagé nos équipements. Mais dès lors que nous serons en possession de cette onduleur-là, on n'aura plus de problèmes. Et nous réalisons toujours certains moyens d'imagerie tels que l'échographique dont vous l'avez évoqué tout à l'heure pour nous permettre de faire le diagnostic permettant aux cliniciens de prendre en charge les patients.
18: Les gens peuvent attendre combien de temps aujourd'hui pour commencer le scanner, surtout ces patients qui attendent impatiemment de passer cet examen?
19: Oui, nos responsables ont déjà commandé, n'est-ce pas? On en a parlé. les batteries pèsent environ 200 kg, hein, les batteries de modules, 60 batteries. Et donc, je pense que ça peut que venir par voie maritime. Et je ne peux pas vous dire avec exactitude le délai que ça peut prendre.
18: Donc, ils prennent leur mal en patience, mais en attendant, la situation de leur santé se détériore.
19: Non, je disais que nous avons d'autres moyens d'imagerie, tels que la radiographie standard, l'échographie. Ça nous permet de prendre en charge déjà ces patients. Il y a aussi l'aspect clinique qui est là. Et nous sommes d'abord des cliniciens avant d'être des imageurs. Et donc, ces aspects cliniques vont nous orienter à faire le diagnostic à partir de la démarche clinique ou les examens d'échographie ou de radiographie standard.
18: Certains patients pensent que le prix du scanner à 40 000 est très élevé. Est-ce que vous envisagez aussi de revoir à la baisse ce tarif?
19: Nous avons mis ce prix-là parce qu'on a essayé de faire la comparaison avec les pays de la sous-région et nous sommes en dessous, Donc, comparé aux pays de la sous-région. Et ça, c'est le scanner sans injection de produit de contraste. Donc, le produit de contraste, c'est pour rehausser la lésion permettant de bien visualiser. Donc, quelqu'un qui fait, par exemple, un AVC, on n'a pas besoin d'injecter le produit de contraste, on voit directement la lésion ou un traumatisme crânio-encéphalique. Donc, voilà, c'est à ce prix-là. Mais si on injecte, le prix va être un peu à la hausse.
18: Professeur Timothée Mobima, merci.
19: Je vous remercie.
0: Merci à ceux qui écoutent Radio Ndekeluka. C'était l'invité du dossier du jour, professeur Timothée Mobima, chef de service du centre d'imagerie médicale. Il répondait aux questions de Ida Lutindiko par rapport au dysfonctionnement au sein de ce centre. Alors, pour ceux qui sont toujours à l'écoute de Radio Ndekeluka, la version Sango de ce dossier du jour, c'est tout de suite.
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19: 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Et appareil ça fonctionne depuis une semaine. On a aussi appareil radiographie à Tamboula depuis un mois. On a mammographie à Sarakusla depuis un mois qu'on a donné.
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19: 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À protéger la machine sous. 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
19: 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Mais en Gangouni, il faut vraiment qu'il y ait un onduleur qui est à protéger à côté de la machine.
20: 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Est-ce qu'il y a un petit attendant qui s'amène là?
19: Non, pour le moment, c'est examiné. C'est quand même là l'outil. Il s'en a fait parce que la machine a affiché qu'il y a un message d'erreur. Donc du coup, il peut s'en examiner pépé. Et il faudrait qu'il commande à équipement ou quoi, à gare le montant d'accord. Il est mis en équilibre, ça va examiner le scanner. Mais toujours est-il qu'il y a examiné l'échographie à panoramie dentaire, ce qui sera enseigné.
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19: 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Donc, aspect clinique, il y a un petit orienté de sa diagnostic. Et puis, il y a un fallait qu'il y ait un médecin qui a mené un gobot, un moyen qui imagine, il y a une échographie, à permettre un petit ténin, il sera diagnostic en entendant que un machine se croit à l'ONU.
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rumbawe Fort d'écoute, fidèle connecté de Radio Ndekeluka, compagnon de lutte, compagnon de marche, depuis vos différentes positions. Si vous avez choisi Radio Ndekeluka sur les 100.9 FM, lors de ce jour qui est bien jeudi 18 juin 2026, de la fête patronale est réservée au prénommé Léance. Je viens le jour au prénommé Léance, les tatas, les papis, les cocos, les nivers. On ne vous oublie pas également les natifs du jour. Si vous fêtez votre anniversaire aujourd'hui, on fait un gros bisou. Si une demande demeure toujours Gémeaux, nous embrassons jusque la 169e jour de cette belle année en cours. Il nous en reste 196 pour terminer 2026, toujours dans la 25e semaine. Et l'adage nous dit « la terre ne ment pas », ce qui veut dire la qualité de notre alimentation dépend de la santé de nos sols et de notre environnement. Alors respectons la nature, c'est garantir une production alimentaire saine et durable. Et comme journée aujourd'hui, nous célébrons la journée de la gastronomie durable. Appelez-moi Elvire Kentombe pour vous servir avec la compétence technique de Élisée Miguel Bangakoté, David Bema. Ils sont bien nombreux à la partie technique. On va bien démarrer par vos souhaits d'anniversaire sur Radio Ndekeluka et ça sera à 15h55 qu'on se dira bien au revoir. Et je vous siffle à l'oreille que pour ce jeudi, ça sera bien le jeudi rumba.

titre signé par le groupe énigmatique Family. On vous souhaite l'anniversaire dans ce bateau les après-midi de Radio Ndiki Local. Fort d'écoute et bienvenue à vous dans ce petit train.

0: Autant nous joignons bien cette famille, telle que papa Otto Clotaire, maman Otto Blanche et les frères et les sœurs comme Avila, Sarah grâce à Dieu et mamie Momo Mimi, tous en France, hein, sans oublier l'ample partenaire. Lui, Otto Sylvestre, et sa sœur Cynthia, Otto de Pubongi, tous comme une seule chair. Par la voix de Raden de Kiluka, souhaite bien jovial jour de naissance à leur petite fille, à petite sœur chérie, Océane et Otto, joyeux anniversaire. 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Alias Mami Fra. Adam Ali Irel Onila.
1: Si t'es pas prêt,
0: Mami Fra Solé.
1: Si je commence.
0: Joyeux anniversaire. Et pas ta mise en place à 16h. Allez, Inga Ndoni. Un boy fan up et moi, t'as mis à quoi pointer. Allez, ce jeudi là-bas. Un boy fan up et moi, t'as mis à quoi pointer.

Et aujourd'hui, il y a de la fête chez la famille en Guatami. Nous avons comme Kevin Daniela, Godfrey, un Gracia Ruben à tous sa bangue. Un Boucania Jason, Adriel Vanella. Et voici depuis Bozo, ma souhaite bien, je viens jour de naissance à leur mère Tata. En Guatami, Eva Cynthia. Je souffre bien une bougie de plus aujourd'hui depuis Bozoum. À l'écoute de Radio Ndikiluka, vous êtes à Bozoum. Enfin, gros coucou.

0: Donc, à Gitcha Souwani, sur les paysans, il y a quelques temps à ça. Parce que voilà, là, qui est là, et puis, bon, on peut comité, ouais. Bani, bani, on peut battre les tiges à son. Ou alors, on a l'or, l'or, on peut battre les tiges à ti. On peut côté énigmatique et voir à Cornel, parce qu'on vient de loin. Et l'onda, il y en a ici. Ah. À l'occasion de son anniversaire, la famille Doko, sa maman Lisa Doko, cousin et cousine comme Patrick Ariel, Rita Junior, Gilles, Jerry Moudier, Charline, Monica Chérubin, Patricia, Elkana Merveille, Abigail, Geoffrey, Espoir, et Papy Genèse Doko. On n'oublie pas Papa Alexis, Alexis Oscar et les collabos de la maman depuis la presse de la police. Ils souhaitent bien joyeux jour de naissance à leurs filles, sœurs, cousines, petites filles chéries. Alexiane, Julie, Triomphe, Ndombe. Un an de plus aujourd'hui. Joyeux anniversaire, Triomphe. Triomphe, Ndombe. Et pour clore, on a la famille Ombi, famille Bukanga. Et les amis Dorothée, Vicky. Et puis papy Jean-Jacques. Allez, tantôt comme Jean-Max et Francis, et puis maman Audrey. Tout ça pour l'anniversaire de Bukanga Kaimba. Gustavia et Elena. Joyeux anniversaire, Gustavia. Elena. Bukanga Kaimba.
1: On voit combien tout est éphémère.
0: Et au prénommé Léonce, on vous fait un petit coucou aujourd'hui aussi, hein, parce que c'est votre jour. Hein. Vous portez bien ce prénom Léonce. Je viens le jour de naissance, je viens le jour patronal. Voilà. Au natif du jour, gros bisous pour vous. Et aux mariés, les époux et les épouses. Si jamais 18 juin marque bien une date spéciale pour vous. Enfin, coucou sur Adjun de Kiluka. Et pas un zinga qui t'en soit, voilà, là ce sont des rats d'oiseau banapo. Voilà, irrité la naine avec au Gwembatini quoi paix. Ah, mais en tout cas, on dirait là ce soir d'oiseau banapé. Ah, mais c'est sûr, on a marqué un bon attention à Gounati dans un garçon, mais on a bébé un bâti de Congo. On a maman un bâti de Pembe. Et tenez courage.

Voilà, nous en avons fini pour vos vœux d'anniversaire pour ces après-midi sur Radio Ndiki Luka. Nous vous souhaitons bien de passer un très bel après-midi. En provenance de notre bateau, les après-midi de RNL, on se prépare avec ce titre signé par Revani et The Tio, number one. Et après, nous suivrons bien les points d'actualité à 14h pile.

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2: Vous êtes toujours à l'écoute de Radio Ndekeloka sur les 100.9 FM depuis vos différentes positions. Il est bien 14h sur nos ondes depuis le studio A de Radio Ndekeloka. Nous allons nous apprêter pour suivre les points d'actualité présentés par Emmanuel Sambolifis. Emmanuel, bel après-midi.
3: Bel après-midi, Erbil Kentombe. Bel après-midi à tous. Le parquet près le tribunal de grande instance de Bangui a réagi hier aux rumeurs d'une éventuelle tentative de renversement des institutions dans lesquelles certaines personnalités ont été nommément citées. Selon le communiqué lu à la télévision nationale, le parquet confirme que les personnalités impliquées dans cette affaire feront l'objet de poursuites judiciaires. Et puis, pour remédier au problème de l'emploi des jeunes dans le pays, l'Institution européenne de coopération et de développement, l'IECD, organise un colloque national axé principalement sur l'approche par compétences. L'APC, ce rendez-vous, vise à identifier des défis du système de formation professionnelle. Actualité internationale au Niger, des tirs ont été entendus ce matin à l'entrée de l'aéroport international de Niamey. Des assaillants ont réussi à accéder à la zone aéroportuaire et la zone restait bouclée alors que les tirs se poursuivaient dans la matinée. Les forces de défense et de sécurité du Niger sont en alerte maximale. Et puis football, on connaît déjà les finalistes du tournoi COA Sport Cup organisé par Geoffrey Kondoubia hier au complexe sportif Barthélémy Boganda. Kagari Veil de Kagabandoro a battu COA Sport 3-1. La grande finale prévue ce dimanche opposera les Anges de Fatima à Kagari Veil. 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
2: Ikirna Lasingani, Miki Tenshindo Rosangoni, Emmanuel Sambole Fils, Angba, encore à côté de Tingonga, au Tapé Kobe Comité, Ongana Sinandani, Pesemonga, Oshola, qui était au Motorat, on sort, il est crétin, de Tchatokwa, Nangati Kodro, Nana Mzou Franzi.
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Encore merci de choisir Radio Ndikiluka. Vous avez communiqué, nous démarrons ici la partie française. 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Dans le cadre de la mise en œuvre du plan national de développement 2024-2028, le ministère de l'économie, du plan et de la coopération internationale, MFC, de la République centrafricaine recrute, à travers le groupement Africa Search Togo Continental Finance, le personnel de son secrétariat technique. 23 postes basés à Bangui sont à pouvoir sur les 17 profils suivants. Secrétaire technique du PNDRCA, secrétaire technique adjoint ou adjointe du PNDRCA, un ou une coordonnatrice du pôle sécurité état de droit de gouvernance, un coordonnateur du pôle capital humain et développement social, coordonnateur ou coordonnatrice du pôle infrastructure résiliente et durable, coordonnateur du pôle croissance économique, finances publiques et filières productives, coordonnateur pôle environnement, changement climatique et développement durable, deux experts thématiques pôle sécurité, état de droit et gouvernance, deux experts thématiques pôle capital humain et développement, deux experts techniques, thématiques pôle infrastructure résiliente et durable, deux experts thématiques pôle croissance économique, finances publiques et filières productives, deux experts thématiques pôle environnement, changement climatique et développement durable, deux experts climat des affaires, une experte ou un expert en suivi et évaluation, un ou une experte en informatique et gestion des bases de données, un ou une experte en communication et développement, un ou une responsable administrative et financière. Les conditions postes réservées aux candidats de nationalité centrafricaine. Un non renouvelable dans la limite du mandat de 5 ans du secrétariat technique, rémunération attractive alignée sur les grilles des TP, des PTF. Les candidatures féminines sont vivement encouragées. Mode de candidature, une lettre de motivation datée et signée mentionnant explicitement le poste visé, un seul poste par dossier, 2 pages maximum, un curriculum vitae daté et signé, 5 pages maximum format PDF, copie certifiée conforme du diplôme minimum exigé au poste, le certificat de nationalité centrafricaine, un extrait de casier judiciaire. Attendre moins de 3 mois pour les candidats de la diaspora, un casier judiciaire du pays de résidence est également requis. La liste de 3 référents professionnels avec leurs coordonnées complètes, les attestations professionnelles des expériences mentionnées dans le CV et une pièce d'identité en cours de validité à transmettre uniquement par mail à l'adresse recrutement-6tg@africasearch.com et avec pour objet candidature, intitulé du poste, nom et prénom. La date limite de dépôt des dossiers est fixée pour le 23 juin 2026 à 18h heure de Bangui.
Le ministre de l'Intérieur et de la Sécurité publique, résident de la Coordination nationale pour la protection des réfugiés, informe le public centrafricain que la cérémonie de la Journée mondiale du réfugié, initialement prévue pour le vendredi 19 juin de 9h à 12h au complexe scolaire Galaxy à Bangui, est reportée pour une date ultérieure. Un autre communiqué passera pour fixer la nouvelle date de la célébration en différé de cette journée mondiale du réfugié. Le présent communiqué tient lieu d'en faire part aux intéressés ou large diffusion. L'Alliance française de Bangui vous invite le samedi 20 juin à 15h à la grande finale de la 4e édition du concours de la SAP. Venez découvrir le champion de la 4e édition 2026 et célébrons la fête de la musique avec les artistes invités. Venez nombreux, ne manquez pas cet événement unique dans une ambiance inoubliable. Et pour finir, la partie française vous avait communiqué pour la première partie de ces après-midi. 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
0: 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Voilà, nous en avons fini avec l'éducation civique par la voix de Jefferson Zigaraba et son invité sur les difficultés sanitaires que rencontrent les personnes atteintes d'albinisme. Voilà, République centrafricaine ici à Bangui. 14h50, nous sommes de retour dans notre petit train musical. Ce train qui va nous tenir compagnie pour la destination de 15h. Une fois atterri là-bas, d'autres points d'actualité seront encore suivis. Seront encore tiqués. Ousmane Bakayoko. Alors, rythme rumba, je l'avais promis, hein, au début de cette tranche d'antenne, les après-midi de Radio Ndekeloka.

Osman Bakayoko. Quand il a ce soir à comprendre que voilà, Biko Oshoni soit à Gichi Rumba et Keketon so. Et puis ton laparati, ça va bien à Luchiso. Je vous ramène à Kitikita Garati Radio ton so, ouais. Il est crétin d'un chingonga ou tapé comme comité. Ici, Kawachi, vous ramène en droit 5.

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5: Et voilà, atterrissage dans le monde de 15h comme sifflé tout à l'heure. Les points d'actualité toujours présentés par Emmanuel Symbolifis. Encore bel après-midi, Emmanuel.
6: Bel après-midi, Elvire Kentombe. Bel après-midi à tous. Le parquet près le tribunal de grande instance de Bangui a réagi hier aux rumeurs d'une éventuelle tentative de renversement des institutions dans lesquelles certaines personnalités ont été nommément citées. Selon le communiqué lu à la télévision nationale, le parquet confirme que les personnalités impliquées dans cette affaire feront l'objet de poursuites judiciaires. Le centre d'imagerie médicale est paralysé par une panne générale. Plusieurs appareils sont à l'arrêt. Les patients privés d'examens vitaux demande au gouvernement une intervention rapide. Et puis le plan d'action 2026-2027 de la plateforme pour la gestion durable des ressources naturelles et de l'environnement GDRNE a été validé hier par ses membres. Ce plan prévoit des actions de sensibilisation auprès de la population, y compris des peuples autochtones, afin de renforcer la protection de l'environnement et la gouvernance des ressources naturelles. Football, le deuxième tour des matchs de groupe de la 23e édition de la Coupe du Monde démarre aujourd'hui. À 17h, l'Afrique du Sud va jouer son deuxième match contre la République tchèque, suivi à 20h de la rencontre Suisse-Bosnie-Herzégovine. Puis à 23h, le Qatar va s'opposer au Canada. 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

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Bon gagné à Sinandoni, Pesa Banga Oku. 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

Donc, à Guiso, tu as un dernier mot, tu as un bazoné à Gandour, tu vois, ouais. Attends, tu as un Wangula. Et puis, Nathan, tu as un Ningangouaz, au bureau, tu as un bâton à Mbeni, mamie ou à papier, ou quoi, ouais. L'angosula à Gandour, ouais, ça. Azoko, en gros, tu as un petit bonnet à la chambre. 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

0: Cindy Kiluka. Parole d'enfant. Bonjour jeune fille.
1: Bonjour.
0: Comment tu vas?
1: Je vais bien.
0: D'accord, tu es très bien habillée. Hein? Tu as une jolie veste.
1: Oui, merci.
0: Tu t'appelles comment?
1: Je m'appelle Gunman Kevin Adora Devani Gunman.
0: Tu as beaucoup de prénoms. Hein? Je prends lequel?
1: Vous prenez Adora.
0: Ça veut dire que c'est Adora que tu préfères.
1: Oui.
0: À la maison, on t'appelle Adora aussi.
1: Oui.
0: D'accord. Adora, tu as quel âge?
1: J'ai 6 ans.
0: Ok, ça veut dire que tu es en quelle classe?
1: Classe de CI.
0: D'accord. Et tu fréquentes de quelle école tu connais?
1: Oui, c'est l'école Djapou.
0: Djapou, là, c'est dans quel quartier? Tu connais?
1: Je connais le quartier.
0: C'est quel quartier?
1: C'est le quartier Galabadatoa.
0: Ah bon?
1: Oui.
0: Ah, c'est bien ça. Et qui t'emmène le matin à l'école?
1: C'est maman.
0: D'accord, et c'est elle qui va te chercher aussi à la fin de l'heure?
1: Oui.
0: D'accord. Ils s'appellent comment, papa et maman?
1: Papa s'appelle Delphine Goulman et maman s'appelle Vanessa Ngayassé.
0: Adora, tu as failli oublier le nom de maman.
1: Oui.
0: D'accord, à la maison, tu es l'unique fille et enfant aussi ou bien tu as un frère ou une sœur aussi?
1: J'ai une sœur, c'est petite sœur.
0: Donc c'est toi la grande sœur?
1: Oui.
0: Elle t'appelle Yaya?
1: Oui.
0: Ou alors elle est encore tout bébé?
1: Non, elle n'est pas tout bébé. Elle a 2 ans.
0: Ah, d'accord, c'est bien ça. Alors dis, Adora, quand tu seras grande comme maman, qu'est-ce que tu aimerais bien devenir ou faire dans la vie?
1: Je veux devenir une docteur.
0: C'est vrai ça?
1: Oui.
0: Ah, tu sais que pour ça, il faut beaucoup étudier, hein, d'accord?
1: Oui.
0: Tu l'as déjà dit à papa ou à maman?
1: J'ai déjà dit à maman.
0: Et qu'est-ce qu'elle a dit, maman?
1: Elle a dit, quand je deviens docteur, là, je veux la soigner.
0: C'est très bien ça. Et une couleur préférée tu en as?
1: Oui.
0: C'est quoi?
1: C'est la couleur rose.
0: La couleur rose?
1: Oui.
0: D'accord, c'est très bien ça. Et un plat préféré? Il y a une nourriture, un repas que tu aimes trop aussi?
1: Oui, fait de manioc.
0: Tu aimes trop le ngunja?
1: Oui.
0: Avec de la viande ou bien le poisson?
1: De la viande.
0: D'accord, c'est bien ça. Adora, bientôt les grandes vacances, n'est-ce pas?
1: Oui.
0: Tu es contente ou bien?
1: Je suis contente.
0: Tes amis ne vont pas te manquer?
1: Non.
0: C'est vrai ça?
1: Oui.
0: D'accord, tu as autre chose à nous partager ou c'est tout?
1: C'est fini.
0: C'est fini, tu n'as plus rien à nous dire?
1: Oui.
0: D'accord. Bon, on te remercie, Adora, de nous avoir partagé ton petit monde et on te souhaite de passer une très belle journée.
1: Oui, merci.
0: Au revoir, Adora.
1: Au revoir.
0: Au revoir à vous, mes petits compagnons. C'était la petite Keren Adora Ngunman. Elle a 6 ans. En classe de CI, elle fréquente l'école Ndiapou. On se donne rendez-vous demain pour un autre numéro.
2: En Afrique. Jour de fête.
3: C'est quoi?

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0: 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Belle
2: Zora tes maison.
1: Wo. 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
3: Attendez, t'as mis surveiller là, il t'a mis surveiller. Bah mais canal.
1: Mario.
3: Non, voilà le
1: tien. Mais le canal numéro 15895.
0: Mani bien.
1: Donc le canal
2: 15895.
0: Merci. Mais le connu n'y a pas un menu de joro.
2: Voilà. Sali,
3: oh, bêtement. Examen aussi, nous les gens n'ont pas une compétence là. Si tu es dans la classe supérieure,
0: où est-ce que tu es? Je ne vois pas que tu es. Tu es dans la
2: classe supérieure. Tu es dans la classe supérieure. Tu remarques que tu es aussi.
0: Remarque là.
3: Donc,
0: tu es dans la
3: En tout cas,
0: tu as remarqué que tu es dans la classe supérieure.
3: Numéro 2, tu as dit que tu as converti en Ginza. Alors, c'est ça la corruption, ça va y en a peu con.
0: Je laisse ça la corruption.
2: Ça t'intime, y'a moi, t'es négé, ça m'a vraiment
0: con. Alors, alors que même d'une junior, ben. Alors, il ne fait de condition, j'ai même peuple guéri. Mais il ne me bien bétonné. Mais il n'y a pas le gâteau charré. On peut cela. On peut le physique,
1: hein. On peut le physique, là, voilà.
0: Mais il ne bien. Ton, mais il y a tout le colon. Le culot est donné, et puis le lieu, ben il maillot de paix, n'a
2: maillot.
0: Et puis on est le connaissé, il y a un champ de terrain, le gars n'a pas pu de costostro. Et j'ai laissé petit. Si tu n'es échoué, il n'y a pas, le connaissé.
2: Ah ouais! Moi, quand tu venais!
0: Numéro 2, 10 000, 500, 8.
2: Et puis il faut que tu aies un petit.
0: Voilà, comme le numéro 2 là. Il faut que le courrier, une journée d'indemnité de local, le bain, le courrier de catégorie.
3: Tiro, mon compromis de l'autre, c'est
0: un réseau. Viens te venir.
3: Voilà.
0: Viens te local, 10 500.
3: Maman, qu'on banne.
0: Regarde, 10 500.
3: 15 800, on a gagné 15
0: 800.
3: 95
0: 000. Ah, 15 800.
3: Voilà.
0: Et son quel, y'en a un goût?
3: Son nien. Ça, il s'est un peu physique gay.
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3: Na plasma,
0: bari. Ekouti, donc allez y'ti profiter dans ce genre de situation pour racketter les enfants.
3: Voilà.
0: A votre âge là? Mais qu'est-ce que vous allez dire aux enfants?
2: Vous avez quel
1: lot?
0: À nouveau, je vais se foutre.
1: Regarde, tu vas garder mon socou, mon comité, mon socou, mon papa, mon socou, mon tangine,
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2: Voilà, il préparait un mec qui a depuis d'années. Si tu n'as pas mandaté à Batabam, que ça examen là. Quand on sortait, tu m'as dit comment bêtis. Hein? Mais quand le pépé, même là, Baba, la maman, que dans Alec et Ninja Zango, tu en as un d'assaut à la maman, ouais. Alec, encourage un mec qui a fini à Nati, pas une dimension de Palamoto.
0: Palamoto, c'est ça, c'est en japonais.
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0: dans sa con. À la salle, 20 ans.
1: Non, le département, c'est que le qui a département. Tu sais que demain, on a département.
0: Mais rend de service à Médétime.
2: Mais quel sera l'avenir de notre pays?
1: C'est ça. Hein? Déjà, si...
2: On va avoir des bras cassés, des pieds cassés,
0: des cassés.
1: Si discipline, Zogo, qu'on a 60 000, tu as amené à 100, il y a du jury.
0: Sont déjà physiques, il y a écrit dans les gars de ton malade.
2: Oh là là, oh là là, oh là là.
0: C'est catastrophe.
2: Oh là là.
0: Eh, ils sont Kala. Comment est-ce qu'il y a un gâteau, le sol de la litière, comment est-ce qu'il y a un
1: voilà.
3: Mais il y a un gâteau là. Gâteau,
0: gâteau,
2: gâteau.
0: Papa,
3: le nangate.
0: Ah, il y a un
1: gâteau.
0: Si ça t'a fait,

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1: 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Fali et Poupa ce titre signé bloqué et après nous checkerons bien le dernier de nos business comme chronique avec Christianel Dimango, comment et que faire avec vos enfants?

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1: Aujourd'hui, nous traitons un sujet très important et capital, surtout en cette saison des pluies. Avec l'augmentation des précipitations, il est essentiel d'assurer la sécurité et le bien-être de nos enfants. Voici quelques conseils pratiques pour traverser cette période en toute sérénité. Tout d'abord, il est important de les habiller convenablement. Optez pour des vêtements imperméables, des manteaux en plastique, des ponchons et surtout des bottes de pluie solides. Cela, non seulement, les gardera aussi sec, mais aussi les protège des maladies liées à l'humidité. Ensuite, parlez-leur de l'importance de rester à l'abri. Encouragez vos enfants à éviter des flaques d'eau qui peuvent cacher des dangers comme des objets tranchants et des maladies. Si possible, limitez leur activité en extérieur pendant les fortes pluies. Proposez-leur des jeux à l'intérieur pour les distraire. N'oubliez pas la prévention des maladies. Les enfants sont plus vulnérables aux infections en cas de pluie. Assurez-vous qu'ils se lavent régulièrement les mains et qu'ils ne partagent pas leurs objets personnels comme les serviettes ou les jouets. Gardez un œil sur les signes de maladie, fièvre, toux ou écoulement nasal. Une autre solution essentielle est de sensibiliser les enfants au danger des orages. Expliquez-leur qu'il est important de rester à l'intérieur en cas d'orage. Évitez les activités à l'extérieur et désignez un endroit sûr dans la maison où ils peuvent se réfugier. Enfin, si vos enfants sont en âge scolaire, communiquez avec leur, demandez-leur quelles sont les mesures prises en cas de forte pluie, transport, horaire et sécurité. Cela vous permettra de mieux planifier leur journée et de les garder en sécurité. En résumé, il faut comprendre que protéger nos enfants sous la pluie demande une attention particulière. Habillons-les adéquatement, restons vigilants face aux dangers, encourageons les bonnes pratiques d'hygiène et assurerons-nous qu'ils comprennent les risques de la météo. Grâce à ces conseils, nous pouvons tous contribuer à leur sécurité et à leur bien-être. Merci de nous avoir écoutés. Prenez soin de nos enfants, qu'il pleuve et qu'il vente. A bientôt sur Radio Ndeke Luka.
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0: Alès que mon soleil, un titre signé par Dadio et Anita. Tu vas voir ça, le Wago, tu sais, bye bye. Bon, la fréquence n'a pas changé, vous êtes toujours sur les 100.9 FM Radio Ndikiluka. Nous en avons fini ici, on va devoir se dire au revoir. On se prend un autre jour pour d'autres business. On va devoir vous laisser. Hein. Laissez maintenant le fauteuil. Pour la tranche, mon sec attitude, ça sera bien avec Dieu merci, Goga. Ou alors, si c'est dur, dites tout simplement DMG. Il est là pour vous servir aujourd'hui, pour ce jeudi, dans mon sec attitude. Dieu merci, bel après-midi et bienvenue.
1: Bel après-midi, Elvire, bel après-midi également à tous les auditeurs de Radio Ndikiluka.
0: Voilà, vous êtes là pour mon sec attitude, c'est ça?
1: Mais oui, ça ne sera pas avec moi, c'est avec Martino de depuis Boire.
0: Encore Martino?
1: Ah oui.
0: Donc, on va voyager aujourd'hui.
1: On va voyager.
0: Et vous connaissez le sujet ou pas encore?
1: Non, pas encore, ça sera tout à l'heure avec Martino, bon voilà.
0: Ah, ok, mais après, on va vous retrouver dans mon sec.
1: C'est obligatoire.
0: D'accord, alors, travaillez bien.
1: Voilà, bonne rentrée. Hein.
0: Merci bien.

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12: Bel après-midi, Dieu merci Goga, bel après-midi à tous. Le parquet de Bangui a ouvert hier une enquête sur les rumeurs de coup d'état dans le pays. Dans un communiqué lu à la télévision nationale, Guy Félix Yagimé, premier substitut du procureur de la République, a indiqué que toutes les personnes impliquées dans cette affaire feraient l'objet

0: de poursuites judiciaires. Et puis, les professeurs de l'université de Bangui se réunissent depuis ce matin pour réfléchir aux mots qui minent la RCA. Cette rencontre de deux jours s'articule autour du thème « Qu'est-ce que la République centrafricaine entre nouvelle conscience et unité nationale ?» Par ailleurs, une foire agricole a été lancée mardi dernier à Bangassou dans le Mbomou. Organisée par l'ONG WHH, cette initiative vise à booster le secteur agricole dans la localité. Football poursuit cet après-midi de la 8e journée de la Super League au stade Barthélémy Bouganda. En ce moment, duel entre le DFC 8 et l'AS Tempête Mokaf. 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
4: 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Est-ce que 3500 là, il y a un monté prix? 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Donc, il y a un pic à l'ingé, il y a un presque, il y a un côté bâtard à bétail, il y a un lingé à la faca. Quand on a la faca, même il y a un chute, il y a un sarme qui ou quoi. Voilà, il y a un côté à tibard, il y a un maïda. Parlent sur Ikaran Mingila. Alors, il y en a qui peut-être n'aient pas de bannit, n'aient pas de wara, tout ce qu'on a à wara, quoi, voilà, bah, être au soumaïa maïdabe.

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16h53 minutes. Hein. Dans 7 minutes, tu seras 17h. Ami Tidjani sera là pour le point d'actualité. 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Hein? Oh, bien.

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Mais c'est Magor fini, 16h55 dans 5 minutes jusqu'à 17h. Le point d'actualité suivi de l'émission Moussé Kaïta, l'univers musical.

Les critères sont les critères.

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2: 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Les 17h, le point d'actualité, c'est toujours avec Hamid Tidjani. Hamid, bonsoir.
3: Bonsoir, Dieu merci Goga, bonsoir à tous. Les professeurs de l'université de Bangui se réunissent depuis ce matin pour réfléchir aux mots qui minent la RCA. Cette rencontre de deux jours s'articule autour du thème « Qu'est-ce que la République centrafricaine entre nouvelle conscience et unité nationale ?» Et puis le parquet de Bangui a ouvert une enquête sur les rumeurs du coup d'état en RCA. Dans un communiqué lu hier à la télévision nationale, Guy Félix Yagimé, premier substitut spécialisé du procureur de la République, a indiqué que toutes les personnes impliqués dans cette affaire feraient l'objet de poursuites judiciaires. Par ailleurs, à Bangassou, dans le Mbomou, 1500 agriculteurs prennent part à une foire organisée dans la localité. Une initiative de l'ONGWHH destinée à renforcer le secteur agricole dans la région. Football, démarrage ce soir des matchs du deuxième tour de la Coupe du Monde, de la Coupe du Monde 2026. Dans quelques minutes, l'Afrique du Sud affronte la République du Tchèque. 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

Ben voilà, auditeur de Radio Ndekiluka, bonsoir et bienvenue dans l'émission Moseka Hit, une tranche réservée exclusivement pour les musiques, pour vous faire plaisir. En ce jour jeudi, hein, 18 juin 2026, devant ce micro pour vous servir. Ben voilà, je suis DMG, appelez-moi tout simplement DMG, si vous ne voulez pas compliquer les choses ou bien. Dieu merci Goga, petit piment. 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

Mais voilà, si vous êtes voilà, à l'écoute de Radio Nekeluka, radio de tous les centres africains, si vous venez de nous rejoindre, bienvenue dans l'émission Mose Kaitan. Et vous êtes dans la deuxième partie de cette émission animée par DMG. Dieu merci, Géogia. Nila, qui vous s'est capable, Nila, il s'amène dans la zone de Gangoto. On a l'ombre de la souris, là, d'affront, dès que Luka là, on va déjà le connaître, où s'est capable, dans le secours d'Aida, avec la zone Gangoto.

0: Question.
1: h 34, hein? Didier Luna, Maserati. Bon, il peut piquer à quoi, Yannigua? Et on a mangé quand on a mangé quand on a mangé quand on a mangé quand on a mangé quand on a mangé.

Mova tigimo duji. Ah. Va bango. Ah. 17h40, dans 10 minutes, ça sera la fin. Albitre Bouyane.

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Roseline là, c'est la même phase. Même en faute, soit que nous avons besoin de la signe à Gigi. C'est moi, il faut me bouger.

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0: Numéro 5.
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4: Écoutez, donc allez-y profiter dans ce genre de situation pour inquiéter les enfants.
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4: À votre âge là, mais qu'est-ce que vous allez dire aux enfants?
2: Vous avez quel lot?
4: À nouveau, je vais rester foutu.
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4: Palamoto c'est ça, c'est en japonais. Ça c'est en japonais.
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6: 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Dans le cadre de la mise en œuvre du plan national de développement 2024-2028, le ministère de l'économie du plan de la coopération internationale de la République centrafricaine recrute à travers le 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productives, une ou un coordonnateur du pôle environnement, changement climatique et développement durable, deux experts thématiques, pôle sécurité, état de droit et gouvernance, deux experts 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Le lieutenant-colonel, chef de corps du bataillon commandant parachutiste, demande impérativement aux éléments de sa formation et ceux de retour de mission opérationnelle à Boda de se présenter de toute urgence demain, le vendredi 19 juin 2026, à l'état-major du 10 bataillon 6 au camp Kassai pour un contrôle physique. Le refus de se présenter entraînera pour les intéressés des sévères sanctions disciplinaires conformément aux dispositions du règlement de discipline générale applicable dans les forces armées centrafricaines. Toute personne de bonne foi à l'écoute du présent communiqué est priée d'en faire part aux intéressés. Dans le cadre du forum de membres du comité national qui aura lieu à Boali du 25 au 28 juin 2026, la surveillance générale convoque une réunion d'urgence avec tous les membres du comité de la jeunesse évangélique africaine de l'UFEB le samedi 20 juin 2026 à l'église Nazareth à 14h30 minutes. La présence de tous est vivement souhaitée. Que toute personne ayant entendu ce communiqué priée de faire part aux intéressés. la coordination et la direction du complexe scolaire Saint-François d'Assise de Yapele invite tous les parents d'élèves du dit établissement à une assemblée générale qu'elle organise le samedi 20 juin 2026 à 8h30 au sein de l'école. Vu l'importance de l'ordre du jour à débattre, pour la rentrée académique 2026-2027, la présence de tous est vivement recommandée. Par ailleurs, elle prie toute personne et ont été à l'écoute du présent communiqué d'en faire part aux intéressés. Soyez les bienvenus. Le bureau de l'association de parents d'élèves du complexe scolaire bilingue Lumo School informe et invite les parents d'élèves à prendre part à une réunion qui se tiendra le samedi 20 juin 2026 à 8h, lieu enceinte du groupe scolaire bilingue Lumo School. L'ordre du jour portera sur les questions relatives à la vie de l'établissement, au suivi des activités scolaires ainsi qu'aux préoccupations des parents d'élèves. Compte tenu de l'importance de ce sujets qui seront abordés, la présence de tous les parents est vivement souhaitée. À cet effet, il invite le président de la FNAPEC d'y prendre part. Pour plus d'informations, contactez le numéro de Jefferson 72 85 46 54. Dans le cadre de la relance des activités de l'association Songo Mbaye, en abrégé ASM, les membres du bureau et les cadres de la dite association, dont les noms cités ci-dessous, sont impérativement invités à une réunion élargie qui aura lieu le dimanche 21 juin 2026 à 15h au domicile du frère Ingasso Philippe Akwetena. Il s'agit de Bembri Joseph, Zaga Martin, Sabo Lucien, Dongo Cendric, Sabo Georges. Il prie toute personne à l'écoute du présent communiqué d'en faire part aux intéressés. Le groupe scolaire Institut international Shogi recherche pour recruter deux surveillants généraux pour le lycée, profil recherché instituteur, ressortissant de l'ENI ou de la FONA, enseignant, ressortissant de l'ANES, expérience professionnelle 10 ans au moins dans l'enseignement ou au poste de surveillant général ou un poste similaire. Principale tâche, responsable de l'ordre de la discipline au sein de l'établissement, responsable de la mise à jour des fichiers et des dossiers des élèves du lycée, assure la gestion des emplois du temps et des cahiers de texte, tient à jour les registres des absences et les consignes des élèves, veille au strict respect du règlement intérieur, veille au retrait du bulletin des notes trimestrielles par les parents, surveille personnellement l'entrée et sortie des classes, lui sert à fournir lettre de candidature adressée au président fondateur de l'Institut international Shogi, un CV et copie des diplômes, date limite de dépôt de candidature le 20 juin 2026 dans l'un de ces sites. Les candidatures féminines sont vivement encouragées. Le secrétaire général de l'APE et le directeur du complexe scolaire Ngoussimon invite tous les parents d'élèves du fondamental 1 primaire et fondamental 2 collège ainsi que le corps enseignant à prendre part à une assemblée générale élective des membres du bureau des parents d'élèves qui se tiendra le samedi 20 juin 2026 à 8h au sein du dit complexe. Compte tenu de l'importance de points inscrits à l'ordre du jour, la présence de toutes et tous est vivement souhaitée. 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Le comité d'organisation de la CEWA Sport Club 2026 informe le public banguissois de la tenue de la première édition de ce tournoi de football du 17 au 21 juin 2026 au stade 20 000 places à Bangui. Au programme, quatre grands clubs s'affrontent. Les Anges de Fatima, Kaga Réveil, les Frères Centrafricains, CEWA Sport Club. Le mercredi 17 juin, ouverture à 12h30 avec animation culturelle, danse et musique, puis à 13h, Kaga Réveil contre CEWA Sport Club. À 15h30, les Anges de Fatima défient les Frères Centrafricains. Samedi 20 juin, match pour la troisième place à 15h. Dimanche 21 juin, grand show de Piwen à 14h. Puis, la grande finale à 15h, remise officielle du trophée juste après. Et la meilleure nouvelle, l'entrée est gratuite pour ces trois jours de passion, de football et de convivialité. Venez vivre avec nous la première édition d'une compétition appelée à devenir un rendez-vous incontournable du football centrafricain. 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Le ministère de l'Intérieur et de la Sécurité publique, président de la Coordination nationale pour la protection des réfugiés, informe le public centrafricain que la cérémonie de la journée mondiale du réfugié initialement prévue pour le vendredi 19 juin 2026 de 9h à 12h au complexe scolaire Galaxy à Bangui est reportée pour une date ultérieure. Un autre communiqué passera pour fixer la nouvelle date de la célébration en différé de cette journée mondiale du réfugié. Le présent communiqué tient lieu de faire part. Signé Bienvenue Zokwe. 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
0: 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Il va gogo na Kabola.
1: 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Ok.
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1: J'ai dit comment ça pas?
0: Merci hein. Zola qui n'a soir?
1: Zola qui n'a samedi Frédéric, après 12. Et puis la samedi Victor, avec qui tu es là?
0: Oui.
1: Et puis là, il y a une pièce là, combattant.
0: Oui.
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0: Mm-hmm.
1: Et puis là, Jonathan, là,
0: Singira.

0: 95 94 33 33. Allô.
1: Oui, allô.
0: Marala.
1: Ouais, merci.
0: Oui, y'a la main en dehors.
1: Ouais, mais c'est Tibongi.
0: Contre ça.
1: Du commissaire.
0: Oui.
1: Du commissaire Zondi Wan Papa.
0: Oui.
1: Zondi Wan Papa, là, ni abonamina service. Abonda service, là, monsieur Wan Papa, mais va Wan Papa qui m'a fait un record au Mingi.
0: Oui.
1: Jusqu'à ça, même 3 ans, c'est Wan Papa. La négative qui est Bongi. Les gouvernements de détachement, ils ont dit que nous avons des informations quand même à la radio. Nous
0: avons
1: dit que nous avons fait un plaisir, nous avons dit rappeler que nous avons fait un peu de traverser la Nika. Nous avons dit que nous avons fait.
0: Merci, Minga.
1: Nous avons dit que nous avons fait un BT4 complexe avec Nathan qui est en
0: papa.
1: Mais nous avons dit que nous avons fait un peu de la diapé. Allez, il n'y a pas de
0: problème.
1: Il n'y a pas de problème. Il n'y a pas de problème.
0: Merci. Merci.

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0: Merci.
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0: Merci.
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0: 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Langu, c'est mingi.
1: 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C'est quoi un idée? C'est quoi un idée?
0: Merci à les Zola qui la zoa.
1: Je suis là pour la gratuité pour ta professeur RG, ma bocratie.
0: Oui.
1: Ma DG, le général est compétent. J'ai été écouté sur Belle Montagne. Et puis, ma Itati, grand DG aussi, Bafou aussi, ma Extrême Montagne. Ma mémoire, la famille, de tout, ma traite, quoi, que ma coopérative, Bougoura, Natago, Nar, ça donne tout, ça vaut toi, la commande à toi.
0: Merci. Allô? 75 93 33 30.

0: Allô?
1: Oui, Barala, Toto.
0: Barala.
1: Oui, là, j'en dirai de la bonne vie, mais je vais depuis que vous avez dit que vous avez
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0: Merci Mizola Kinala. Allô.
2: Ah, Baramingi.
0: Singila.
2: Ouais. Bambi, n'engeti quoi dans la érection du tigo. Mais en fait, avant tout ça, à ce la maman, Bahila, Zambi, Erendo, du coup, du Télémbéri, tu as dit quoi dans la Ibrissa Yaya.
0: Contre ça, la Ketisoa.
2: Pardon?
0: Contre ça, la Ketisoa.
2: Allô?
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3: Allô, voilà.
0: Merci. Oui, quel est le temps de la fin de Kiluga? Quel est le temps de Kava? Si vous voulez un petit peu de temps, vous pouvez faire un petit peu de temps.

0: Ouais.
1: Hippolyte et les...
2: Marquis Pitouapa, Marquintosh.
1: Popo.
2: Destination mairie.
1: Station à vous.
0: Accordé, validé. Les stoïciens, Maximator.

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16: Sur Radio Ndekeluka, et c'est l'heure de suivre la grande édition de ce jeudi soir présentée par Amit Tidjani. Amit, bonsoir.
17: Bonsoir Idriss Yaya, bonsoir à toutes et à tous. Les titres du journal. Les professeurs de l'université de Bangui se penchent depuis ce matin sur les mots de la RCA, un colloque de deux jours axé sur le thème « Qu'est-ce que la République centrafricaine entre nouvelle conscience et unité nationale ?» Et puis, le parquet de Bangui ouvre une enquête sur les rumeurs de coup d'État. Vous suivrez la déclaration de Guy Félix Yaguimé, premier substitut spécialisé du procureur de la République. À Bangassou, dans le Mbomou, 1500 agriculteurs participent à une foire organisée dans la localité, organisée par l'ONG WHH. Cette initiative vise à renforcer le secteur agricole dans la région. Football, démarrage ce soir des matchs du second tour de la Coupe du Monde 2026. Programme à suivre dans la page Sport.
16: À la une, les professeurs de l'université de Bangui réunissent depuis ce matin en colloque national.
17: Ce colloque examine les mots qui minent la RCA depuis son indépendance autour du thème « Qu'est-ce que la République centrafricaine entre nouvelle conscience et unité nationale ?» Durant deux jours, les participants vont explorer des pistes de solutions pour un Centrafrique prospère. Diana Goulet et Marcel Steve Mbetisinga ont assisté à l'ouverture de cet événement.
18: Cette rencontre d'intérêt stratégique national s'ouvre avec un spectacle du groupe Mbaïtié présenté par Mamba Chaka.
19: De la Mbaï, de la Tengo, de la Waka, de l'Oua, de la Boko.
18: Une scène qui met en lumière l'histoire de la RCA. Entre la haine, le pouvoir et l'unité, un objectif revient toujours, le développement du pays.
19: Quoi qu'il y ait des choses, pourquoi qu'on se tue tout sans distinction ?
18: Adolphe Gozenga, docteur en théologie et initiateur de ce colloque, pose les bases des réflexions.
20: Ce colloque n'est donc pas une tribune politique, il n'est pas un meeting, il n'est pas un espace de conquête du pouvoir, ni un espace de contestation des institutions. Il n'est pas non plus un lieu où l'on vient chercher de la lumière personnelle au détriment de l'intérêt national. Ce colloque est d'abord un cadre académique, universitaire, scientifique et citoyen.
18: Le professeur Simplice Mathieu Sarandi, président de l'Assemblée nationale, a ouvert les débats. Sa présentation s'est axée sur la responsabilité des élites qui doivent œuvrer pour améliorer les conditions de vie de la population.
21: Que la situation du pays aujourd'hui, il semble qu'il est en retard, la responsabilité incombe aux élites, à nous autres. C'est comme dans un foyer. S'il n'y a rien à manger à la maison, les enfants vont regarder vers papa et maman. Il en est de même aussi pour un État, n'est-ce pas ? Les élites ont cette lourde responsabilité, là où ils travaillent, de travailler dans l'intérêt de l'émergence de la République centrafricaine.
18: Surpris par cette déclaration, Arnaud Dounia, participant à ce colloque, demande au président de l'Assemblée nationale d'apporter rapidement une solution tant qu'il y a encore temps.
22: J'étais surpris. En ce mot qu'il est encore là, la possibilité qu'il peut faire quelque chose pour que vraiment la République centrafricaine puisse être comme les autres pays d'Afrique.
18: Cette rencontre, selon les organisateurs, se veut un espace où les Centrafricains trouvent des solutions aux problèmes centrafricains.
16: Et puis le parquet près le tribunal de grande instance de Bangui a réagi hier aux rumeurs d'une éventuelle tentative de renversement des institutions de la République dans lesquelles certaines personnalités ont été nommément citées.
17: Selon le communiqué lu à la télévision nationale, le parquet confirme que les personnalités impliquées dans cette affaire feront l'objet de poursuites judiciaires. Il appelle par ailleurs la population à dénoncer toute personne en lien avec les commanditaires et à ne pas céder aux manipulations. Guy Félix et Yagimé, premier substitut spécialisé, je veux le dire, du procureur de la République a livré les détails de cette réaction officielle.
0: Le tribunal de grande instance de Bangui porte à la connaissance de l'opinion publique la circulation sur les réseaux sociaux des informations faisant état des préparations des actions subversives visant à déstabiliser les institutions de la République et à commettre les violations graves des droits humains contre la population centrafricaine à travers des séries de réunions organisées à l'extérieur du pays par renommés Karim Mekasua, Alexandre Ferdinand Nguende, Abaka Sabon, Danzoumi Yalo, Gregaza Nour et Arda, avec la complicité de la nommée Denise Madina Djoukwe, d'une nationalité centrafricaine résidant en France à Orléans. Dame Denise Madina Djoukwe serait identifiée distribuant de l'argent au nommé Danzoumi Yalo, François Bozézé, Abaka Sabon et Arda afin de mener des actes subversifs sur l'ensemble du territoire national dans le but de déstabiliser les institutions de la République. Par le présent communiqué, le parquet de la République près le tribunal de grande instance de Bangui porte à l'attention de l'opinion nationale et internationale que ces faits d'une extrême gravité de nature à troubler l'ordre public font déjà l'objet d'une enquête judiciaire pour que tous les auteurs, co-auteurs et les complices répondent de leurs actes devant la justice.
16: Bangui, le centre d'imagerie médicale est paralysé par une panne générale depuis plusieurs jours.
17: Conséquence, toutes les activités sont à l'arrêt. Privés d'examens médicaux, les patients interpellent urgemment le gouvernement. Reportage de Eda Lotindiko qui s'est rendu sur place.
1: Sur les bancs, une dizaine de patients attendent, les visages marqués par la frustration et le désespoir. En cause, le dysfonctionnement de plusieurs appareils, notamment le scanner, la radiographie et la mammographie. Gérard, venu faire passer un scanner cérébral à son fils après un accident de la circulation, ne sait plus à quel sens se vouer.
2: Je l'ai amené ici pour un scanner de la tête, mais l'appareil est en panne. Nous ne savons quoi faire, car nous n'avons pas de moyens financiers nécessaires pour nous rendre au Cameroun afin d'effectuer cet examen. Nous demandons au gouvernement de trouver rapidement une solution à ce problème.
1: Marie affirme ne pas avoir de chance avec son scanner. C'est la deuxième fois qu'elle se heurte à cette panne. Elle exprime vivement son mécontentement.
23: Je suis venu passer un scanner, mais à notre arrivée, on nous a informé que l'appareil était tombé en panne. La dernière fois que j'ai emmené mon enfant ici, c'était la même situation. Nous avions été obligés de le transférer au Cameroun pour recevoir des soins. Si cette situation persiste, les patients risquent de perdre la vie faute de prise en charge adéquate.
1: Ces pannes sont confirmées par le chef de service du centre d'imagerie. Le professeur Timothée Mobima assure que des démarches sont en cours pour réparer les équipements.
24: Les appareils de scanner, de la radiographie standard, de la mammographie ne sont pas fonctionnels depuis un certain temps. Et donc, du coup, nous ne pouvons honorer les demandes d'examen qui nous sont adressées. Il est question d'abord de commander ces équipements, les batteries de l'onduleur et le générateur à rayon X de l'appareil de scanner. Donc, les dispositions sont en train d'être prises pour que nous puissions être en possession de ces équipements-là.
1: Installé il y a 5 ans, ce unique scanner est vital pour les hypertendus et les accidentés. Sans solution rapide, la panne aggravera la situation dans les hôpitaux et augmentera le nombre de décès ces prochaines semaines.
17: Merci à vous, Eda Lotindiko. Nous vous retrouverons à la fin de ce journal dans les dossiers du jour avec votre interlocuteur, le professeur Timothée Mobima, chef de service de ce centre, pour plus de détails.
16: Et puis, pour remédier au problème de l'emploi des jeunes dans le pays, l'Institut européen de coopération et de développement organise un colloque national.
17: Oui, Idriss, axé principalement sur l'approche par compétences APC, ce rendez-vous vise à identifier les défis du système de formation professionnelle. Le point avec Astrid de Bonner-Collinguet.
25: Il
3: s'agit d'un moment stratégique pour reformer le système de formation professionnelle en RCA. Durant 3 jours, les représentants du gouvernement, les partenaires au développement et les responsables des centres de formation vont réfléchir sur l'approche par compétences. Patrice Noah, directeur pays de l'IECD, nous explique les enjeux de cette méthode.
4: Disons que c'est une approche de formation qui est centrée sur la compétence dont a besoin le marché. C'est-à-dire qu'on part du marché pour définir les compétences qu'il faut que les jeunes puissent avoir parce que, en fin de compte, il faut que les jeunes soient formés pour servir à quelque chose. Ce n'est pas de la formation pour la formation, mais la formation pour un besoin du marché.
3: De son côté, Dieudonné Gaza Logo, le représentant du ministre d'État à l'Éducation, insiste sur le fait que la jeunesse centrafricaine doit désormais être en mesure de créer ses propres emplois.
5: La formation n'est pas seulement pour travailler dans la fonction publique, donc il faudrait qu'ils soient capables de pouvoir créer également leur activité et de créer ce dont ils peuvent profiter pour pouvoir faire développer le pays, la République centrafricaine.
3: L'objectif ultime de ce colloque est de favoriser l'autonomisation de la jeunesse et de contribuer pleinement à son épanouissement.
16: Dans ce journal, c'est aussi cette relance de l'agriculture au cœur d'une foire à Bangassou dans le Mbomou.
17: Oui, la foire a été organisée et lancée mardi dernier par l'ONGWHH. Cet événement mobilise actuellement près de 1500 cultivateurs bénéficiaires de sacs de riz et d'arachides non décortiqués. Les détails avec notre envoyé spécial à Bangassou, Bolivis Massambaï.
6: Aïe! Il commençait la 3e arrondissement.
7: C'est un sentiment de satisfaction qui anime les bénéficiaires de ce don. Selon eux, ces semences vont leur permettre d'augmenter leur production agricole. Sana Séraphine, une cultivatrice forte de plus de 30 ans d'expérience dans les champs, se réjouit de cette aide.
3: Je suis très contente de recevoir ce don, car nous les cultivateurs avons trop souffert dans nos activités champêtres. Si aujourd'hui une ONG décide de nous emmener des semences, nous devons nous en réjouir. Je demande seulement à l'ONGWHH de faire plus la prochaine fois. Je ne vais pas vendre ces semences reçues.
7: Marie-Jeanne, une cultivatrice, se dit contente de cet appui. Elle promet d'en faire bon usage.
25: Je remercie l'ONGWHH de nous venir en aide. Depuis que j'ai commencé mes activités champêtres, je n'ai jamais reçu de telles semences. Vraiment, que Dieu bénisse cette ONG pour son appui. J'ai reçu un sac de riz et un sac d'arachide non décortiqué. Ces semences vont me permettre d'augmenter ma production.
7: Victor Bissekouin, gouverneur de la région de Haut-Oubangui.
26: Qu'ils fassent bon usage de ces semences qu'ils ont reçues. Ce n'est pas aller vendre, ce n'est pas aller pour mettre dans la marmite, mais il faut qu'ils soient capables d'enveler de bonnes superficies, de respecter toutes les opérations culturelles au fait d'avoir une bonne récolte.
7: Malgré l'enthousiasme général, certains cultivateurs dénoncent la qualité des semences reçues. Face à ces inquiétudes, Étienne Bagaza, chargé d'agriculture, de l'élevage et du développement organisationnel au sein de l'ONGWHH, tente de rassurer les producteurs.
27: Nos bénéficiaires ne sont toujours pas satisfait. Ces semences que nous les avons distribuées, c'est après certification de ONACEM. Vous savez, ONACEM, c'est une structure étatique qui, pour toutes les semences, sont certifiées.
7: Ce don de semences s'inscrit dans le cadre du projet d'urgence de réponse à la crise alimentaire en République centrafricaine, le PROCAC 2. Selon les responsables, ce programme financé par la Banque mondiale vise à lutter contre l'insécurité alimentaire dans la région. Cette foire aux semences va cibler dans les prochains jours les villes de Bakouma, Gambo et Rafale. Bolivis Massambaï, Bangassou, Radio Dekeluka.
16: Actualité internationale en RDC, le bilan de l'épidémie du virus Ebola franchit la barre de 200 décès dans le nord-est du pays selon l'agence sanitaire de l'Union africaine Africa CDC.
17: Dans un communiqué publié aujourd'hui, l'institution a indiqué que les tests de laboratoire ont confirmé que le virus avait contaminé 875 personnes et causé 202 décès en RDC depuis la déclaration de l'épidémie le 15 mai dernier, soit un taux de mortalité de 23%. Par ailleurs, 19 cas, dont 2 mortels, ont été confirmés dans l'Ouganda voisin.
16: Football, le deuxième tour de match de groupe de la 23e édition de la Coupe du Monde démarre ce soir.
17: Tout à l'heure, à 18h, la République tchèque et l'Afrique du Sud se sont quittés sur un score de parité de 1 but partout. En ce moment, la Suisse affronte la Bosnie-Herzégovine et à 23h, le Qatar sera opposé au Canada. Ce matin, à 3h, la Colombie a battu l'Ouzbékistan sur le score de 3-1. Le Ghana a également remporté ses 3 premiers points en s'imposant face au Panama par 1-0. Hier, le Portugal et la RDC se sont quittés sur un score nul d'un but partout. Enfin, l'Angleterre a renversé la Croatie et s'est imposée sur le score de 4-2. C'est la fin de cette édition préparée par toute la rédaction de Radio Ndekiluka. Merci à tous de l'avoir suivi.
16: Amit, au revoir à demain. Miguel Bagakouté sur le 1001 boutons.
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16: Le centre d'imagerie médicale de Bangui connaît depuis quelques jours des dysfonctionnements. Le scanner, la radiographie et la mammographie sont à l'arrêt. Une situation décriée par les patients qui ne parviennent plus à passer leurs examens. Dans ce dossier du jour, Ida Loutin Diko s'entretient avec le professeur Timothée Mobima, chef de service de ce centre, qui apporte des éclaircissements.
11: Professeur Timothée Mobima, bonjour.
12: Bonjour.
11: Ces derniers jours, beaucoup de patients déplorent le dysfonctionnement dans le centre d'imagerie. Quels sont les problèmes auxquels vous vous êtes confrontés?
12: Effectivement, les appareils de scanner, de la radiographie standard, de la mammographie ne sont pas fonctionnels depuis un certain temps. Et donc, du coup, nous ne pouvons honorer les demandes d'examen qui nous sont adressées.
11: Mais qu'est-ce qui provoque la panne à répétition du scanner?
12: La fluctuation du courant électrique impacte négativement sur ces équipements par manque d'onduleur. Les batteries sont complètement abîmées et donc du coup, ces appareils ne sont pas protégés. Et donc, nous avons informé le ministre en charge de la Santé sur ces différents problèmes-là, afin qu'on puisse mettre à notre disposition les batteries de l'onduleur ainsi que le générateur à rayon X de l'appareil de scanner.
11: Apparemment aussi, il y a un sérieux problème au niveau de l'échographie.
12: Non, pour l'échographie, il n'y a pas de problème. L'échographie est fonctionnelle. Nous réalisons au moins une quarantaine d'échographies par jour.
11: Mais pour pallier à tous ces problèmes, que faut-il concrètement faire?
12: Concrètement, il faut d'abord que nous disposons d'un onduleur pour protéger ces équipements, ainsi que d'un générateur à rayon X pour l'appareil du scanner. Donc, il nous faut vraiment ces équipements pour le fonctionnement de ces différents appareils.
11: Ne pensez-vous pas que des failles au niveau de la maintenance sont à l'origine de la panne observée?
12: Tout à fait, nous avons un sérieux problème de maintenance. Notre maintenancier a été formé sur le tas. On en avait trois qui avaient bénéficié d'une bourse de la BAD. Ils sont partis à l'extérieur, notamment à Lomé, mais une fois la formation finie, ils se sont évaporés. Nous n'avions aucune de leurs traces. Et donc, celui qui est là a été formé sur l'état. Nous avons fait appel à un maintenancier qui est venu de l'extérieur et qui vient de découvrir ces différents problèmes-là.
11: Où en est-on aujourd'hui avec la réparation dont il a entamé il y a quelques jours, ce maintenancier?
12: Non, il est question d'abord de commander ces équipements, les batteries de l'onduleur et le générateur à rayon X de l'appareil de scanner. Donc les dispositions sont en train d'être prises pour que nous puissions être en possession de ces équipements-là.
11: Depuis son installation il y a 5 ans, la mammographie ne fonctionne pas. Comment vous l'expliquez?
12: Bon, la mammographie, c'est un examen de dépistage des lésions du sein, notamment les tumeurs,
24: Alors, depuis presque 2 ans, cet appareil ne fonctionne pas. Non, 5 ans.
13: Depuis son installation?
24: Non, c'était fonctionné d'abord. Ensuite, il y avait un problème de numériseur qui n'était pas fonctionnel. Ce qui fait que jusqu'à là, cet appareil n'est pas disponible pour l'instant.
13: Mais vous ne comptez pas remédier à ce problème de numériseur et autres?
24: Tout ça a été commandé dans ce lot-là, y compris les batteries de l'onduleur, le générateur à rayon X et le numériseur de l'appareil de mammographie pour que tout cet ensemble là puisse arriver nous permettant de travailler normalement.
13: Un seul centre d'imagerie pour le pays et il y a un dysfonctionnement total qui est observé au niveau de tous les appareils. Ne pensez pas que vous êtes en train de jouer à la vie de la population centrafricaine?
24: Oui, il y a un problème à ce niveau, comme je l'ai évoqué. C'est ce problème du courant électrique, cette fluctuation qui a endommagé nos équipements. Mais dès lors que nous serons en possession de cet onduleur-là, on aura plus de problèmes. Et nous réalisons toujours certains moyens d'imagerie tels que l'échographique dont vous l'avez évoqué tout à l'heure pour nous permettre de faire le diagnostic permettant aux cliniciens de prendre en charge les patients.
13: Les gens peuvent attendre combien de temps aujourd'hui pour commencer le scanner, surtout ces patients qui attendent impatiemment de passer cet examen?
24: Oui, nos responsables ont déjà commandé, n'est-ce pas, on en a parlé. Les batteries pèsent environ 200 kilos, hein, les batteries de l'onduleur, 60 batteries. Et donc, je pense que ça peut que venir par voie maritime. Et je ne peux pas vous dire avec exactitude le délai que ça peut prendre.
13: Donc, ils prennent leur mal en patience, mais en attendant, la situation de leur santé se détériore.
24: Non, je disais que nous avons d'autres moyens d'imagerie, tels que la radiographie standard, l'échographie. Ça nous permet de prendre en charge déjà ces patients. Il y a aussi l'aspect clinique qui est là. Et nous sommes d'abord des cliniciens avant d'être des imageurs. Et donc, ces aspects cliniques vont nous orienter à faire le diagnostic partir de la démarche clinique ou les examens d'échographie ou de radiographie standard.
13: Certains patients pensent que le prix du scanner à 40 000 est très élevé. Est-ce que vous envisagez aussi de revoir à la baisse ce tarif?
24: Nous avons mis ce prix-là parce que on a essayé de faire la comparaison avec les pays de la sous-région et nous sommes en dessous, donc comparé aux pays de la sous-région. Et ça, c'est le scanner sans injection de produit de contraste. Donc le produit de contraste, c'est pour rehausser la lésion permettant de bien visualiser. Donc quelqu'un qui fait par exemple un AVC, on n'a pas besoin d'injecter le produit de contraste, on voit directement la lésion ou un traumatisme crânio-encéphalique. Donc voilà, c'est à ce prix-là. Mais si on injecte, le prix va être un peu à la hausse.
13: Professeur Timothée Mobima, merci.
24: Je vous remercie.

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1: 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Bon, à També, somme forfaitaire, ils ont ces inscriptions à 2000 et puis chaque mois, elle a payé 5000 francs.
0: Parce qu'elle est en DOC.
1: Elle est en DOC, donc apparemment, elle a droit au taux de payer 12 000.
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Bien que l'amour soit le symbole d'un sentiment partagé,

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